0: 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Météo.
1: C'est un ciel dégagé ce soir, cette nuit. Minimum de plus 1 avec gel par endroit. Demain, mercredi, du soleil avec un maximum de 19. Jeudi, nouvelle fois, du soleil avec un maximum de 21. Vendredi, ça se couvre un peu. Alternance soleil-nuage, maximum de 21. Et à très long terme, samedi, alternance soleil-nuage et un maximum de 19 degrés.
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0: 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Météo.
1: C'est un ciel dégagé ce soir, cette nuit. Minimum de plus 1 avec gel par endroit. Demain, mercredi, du soleil avec un maximum de 19. Jeudi, nouvelle fois, du soleil avec un maximum de 21. Vendredi, ça se couvre un peu. Alternance soleil-nuage, maximum de 21. Et à très long terme, samedi, alternance soleil-nuage et un maximum de 19 degrés.
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0: et des chaleurs. Météo. Un ciel dégagé ce soir, cette nuit, minimum de plus 1 avec gel par endroit. Demain, mercredi, du soleil avec un maximum de 19. Jeudi, nouvelle fois, du soleil avec un maximum de 21. Vendredi, ça se couvre un peu. Alternance soleil-nuage, maximum de 21. Et à très long terme, samedi, alternance soleil-nuage et un maximum de 19 degrés.
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1: Bonne soirée à tous et à toutes. Le candidat de Québec solidaire estime que son parti doit consacrer davantage de ressources dans les régions. Yves Bonnier-Vigé s'adressa à la presse ce matin, comme tous les mardis de la campagne électorale. À deux semaines des élections, le candidat de QS dans Bonaventure affirme mener une campagne de terrain avec de multiples rencontres. Et si les idées de son parti semblent bien reçues, le candidat constate candidement que les Québécois veulent aussi un changement de gouvernement. Yves Bonnier-Vigé indique que plusieurs électeurs lui ont confié avoir l'intention de voter stratégique. Dans ce contexte, voter pour un tiers parti sur un vote perdu reprend le candidat qui comprend ce raisonnement. Selon lui, Québec solidaire doit voir à mieux expliquer ses idées entre les campagnes électorales. Le parti doit donc consacrer plus de ressources dans les régions.
2: Je pense qu'il faut construire dans chacune des régions des associations fortes. Et pour ça, il faut accorder les ressources nécessaires entre les élections pour qu'il y ait des activités associatives qui font que les gens reconnaissent le message de Québec solidaire entre les élections. Il faut que nos associations participent à la vie de chacune des régions aussi.
1: Et par ailleurs, Yves Bonnier-Vigé se montre préoccupé par le développement rapide et contrôlé par de grandes fortunes de l'intelligence artificielle. Le Québec doit s'assurer du contrôle sur ses données sur le développement de cet outil. QS s'engage à consolider un écosystème local et concurrentiel, éliminer les dépendances et assurer un contrôle québécois des services essentiels.
2: Cet outil-là, cette machine-là, risque de dérapage important si on ne la contrôle pas. Donc, on n'est pas à l'abri des dérapages. Actuellement, ce qui est dangereux, c'est que c'est très, très concentré, principalement par les gens qui, actuellement, possèdent le plus de richesses au monde. Donc, on a une oligarchie.
1: Et le candidat dénonce aussi le manque de compétences numériques au sein des ministères, ce qui accentue la dépendance envers les fournisseurs étrangers. Les acériculteurs du bassin Lorrain et de la Gaspésie réclament une meilleure planification du territoire. Les producteurs et productrices acéricoles du bassin Lorrain et de la Gaspésie profitent de la campagne électorale pour réclamer des différents candidats des engagements clairs concernant cette filière qui représente un moteur de développement économique important et un pilier du patrimoine québécois. Les producteurs demandent au prochain gouvernement de réserver dès maintenant les superficies nécessaires au développement de l'acériculture en forêt publique afin de répondre aux besoins de croissance du secteur jusqu'en 2080. Les producteurs souhaitent également que les futurs élus adoptent une approche plus intégrée de l'aménagement du territoire. Ils estiment que la multiplication des projets de développement, qu'ils soient énergétiques, industriels ou liés aux infrastructures de transport, exige une vision d'ensemble permettant de concilier le développement économique avec la protection du potentiel acéricole. Ils précisent qu'ils ne sont pas contre le développement de l'énergie éolienne ni contre la transition énergétique, mais les effets cumulatifs des projets doivent être évalués de façon plus globale. La direction de Ciment St. Mary's, propriétaire de la cimenterie à Port-Daniel, se dit soulagée de la suspension des tarifs douaniers des États-Unis, mais reste sur ses gardes. À la suite de l'échec des négociations avec le Canada en juillet dernier, Donald Trump va annoncer des tarifs de 50 % sur une liste de produits canadiens, dont le ciment. Toutefois, le ciment a été retiré des produits visés par la suite. Une excellente nouvelle pour le directeur de la cimenterie, Philippe Marceau, puisque 60 % de la production à Port-Daniel va aux États-Unis.
3: On expédie environ 60 % de notre produit aux États-Unis. On a un terminal qu'on exploite à Providence, dans le Connecticut, dans le Bronx, dans l'État de New York. Puis, on est en train de finaliser la construction d'un nouveau à Baltimore, dans le Maryland. Puis aussi, on a un petit à Newington. C'est dans le New Hampshire. C'est juste une petite enclave entre le Maine puis le Massachusetts qu'on fournit là aussi.
1: Philippe Marceau croit que des pressions ont été exercées pour faire retirer le ciment des tarifs douaniers.
3: Ils ont quand même une portion là, qui vient de l'extérieur. Ça fait partie là, de leur business que d'avoir de l'importation. Donc, du jour au lendemain, d'arrêter d'importer du ciment, ça causerait des bris dans la chaîne d'approvisionnement probablement, puis ça cause des perturbations assez élevées pour qu'ils aient été capable de faire changer d'avis les hauts dirigeants. Donc, c'est un plus pour nous autres, mais comme j'ai dit, on ne peut pas s'asseoir là-dessus.
1: Et le directeur de l'usine ne crie pas victoire pour autant. Il espère une nouvelle entente entre le Canada et les États-Unis.
3: Les tarifs pour nous, c'est un non-sens là, à long terme. Là. À court terme, on est capable de l'absorber ou en tout cas de dealer avec en espérant, dans l'espoir que ça se règle rapidement au niveau des négociations. On a l'exemption qui est venue, mais on reste quand même sur nos gardes parce que ça peut virer de bord n'importe quand. Donc, le soulagement total va venir lorsqu'on va pouvoir vraiment dire qu'il y a des négociations qui aboutissent entre le Canada et les États-Unis sur toute l'entente de libre-échange.
1: Ciment St. Mary's s'attend à produire 1,6 million de tonnes de ciment par Daniel cette année sur une capacité maximale de 2 millions de tonnes. La Sûreté du Québec confirme que le jeune homme qui était porté disparu a été retrouvé sans vie la nuit dernière. Vers 1h30 sur la route 132-Est à Percé, les services d'urgence sont intervenus après qu'un véhicule ait été localisé dans une rivière sous un viaduc. Pierrick Tremblay, 19 ans de Chandler, qui faisait l'objet d'un avis de disparition, se trouvait à l'intérieur du véhicule. Son décès a été constaté sur place. Et Grande-Vallée accueille favorablement le début des activités de Ressources Pélican. La compagnie minière vient de se porter acquéreur du quai de l'endroit et Ressources Pélican doit amorcer ses opérations en 2028. Mais voilà, c'est ce qui complète. On vous souhaite à tous et à toutes de passer une très belle soirée.
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0: début de journée, 5h31, c'est le 23 septembre 2026, c'est déjà mercredi matin, et ceux qui sont déjà debout, qui sont sortis à l'extérieur, c'est pas chaud chaud ce matin, on a 2 degrés au thermomètre, il y avait même un petit peu de, je dirais, un petit peu de frima dans nos pare-brises ce matin, alors vous allez voir ça, on est rendu là, ça va vite, ça va aller vite, et... Aujourd'hui, quand même, là, on prévoit du soleil avec 17 degrés dégagés pour ce soir, cette nuit. 6, il va faire un petit peu plus chaud la nuit prochaine. Jeudi, c'est du soleil, maximum de 22 degrés. Ce sera dégagé pour la nuit de jeudi, plus 7. Vendredi, ensoleillé, maximum de 21. Nuageux pour la nuit de vendredi, 9. Les normales saisonnières, maximum 15, minimum 4. Lever du soleil, ben ça va se faire à 6h12 ce matin pour se coucher à 18h21. Alors voilà pour la météo pour les prochains jours. Donc quand même des belles journées qui s'en viennent là. On a du 17, 22 demain, 21 vendredi. Il y a samedi, c'est des nuages, mais on ne parle pas de pluie pour l'instant. Dimanche, retour du soleil avec 18. Alors quand même... C'est pas pire pantoute. Du côté des informations de la presse canadienne ce matin, on parle du Canada qui s'engage à verser 100 millions de dollars d'aide supplémentaire aux Palestiniens. Le premier ministre Carney qui a aussi proposé d'étendre la mission de formation de la GRC destinée aux forces de police locales de Cisjordanie à la bande de Gaza dès que les conditions le permettront. S'exprimant en marge de l'Assemblée générale des Nations unies, M. Carney a déclaré que le Canada restait déterminé à contribuer à la création d'un État palestiniens capables de vivre en paix aux côtés d'Israël. Ensuite, qu'est-ce qu'on a ici? Il y a Donald Trump qui a déclaré devant l'Assemblée générale des Nations unies qu'il avait un choix à faire concernant l'Iran, négocier un accord ou anéantir la République islamique, rien de moins. Dans son discours devant des dirigeants du monde entier réunis à New York, le président américain a défendu le bien fondé de sa guerre contre l'Iran. Le premier ministre Carney a été appelé à réagir aux propos de Donald Trump en fin d'après-midi. Selon lui, le président américain n'est pas allé trop loin.
1: La situation est très grave à ce moment et on va continuer d'essayer d'assister à une solution plus pacifique. Il y a une guerre maintenant. Il parle le langage de guerre.
0: Le gouvernement fédéral a présenté le projet de loi visant à prolonger de plusieurs mois le gel de la taxe fédérale sur l'essence peu après la reprise des travaux du Parlement. Le ministre des Finances, François-Philippe Champagne, a déposé le texte de loi lundi et celui-ci a fait l'objet d'un premier débat de fond à la Chambre des communes hier. Les libéraux qui avaient temporairement suspendu la taxe d'accise fédérale de 10 cents par litre le 14 avril, après que la guerre menée par les États-Unis contre l'Iran eut provoqué une flambée des prix. Initialement prévue pour durer jusqu'à la fin du travail, la suspension de la taxe sur l'essence est prolongée jusqu'à la fin janvier avant de passer à 5 cents par litre jusqu'à la fin mars. Elle reviendra à 10 cents au mois d'avril. Ensuite, le projet de loi C-39 du gouvernement fédéral qui vise à accélérer la réalisation de grands projets d'intérêt national suscite l'indignation des partis d'opposition. Le premier ministre Carney estime cependant qu'il a toute la légitimité requise pour prendre des décisions pour bâtir un Canada fort.
1: On a parlé de tout ça pendant la campagne. Et les Canadiens ont décidé d'élu un gouvernement qui va bâtir un pays. Et il faut comprendre que nous sommes dans une situation avec des grands défis et avec des grandes occasions. Il faut saisir les occasions maintenant.
0: Et c'est ce soir que va se dérouler le troisième et dernier débat opposant les chefs des 5 principaux partis au Québec. Cette fois-ci, ce sera sur les ondes de Radio-Canada dès 20h. Les chefs de parti ont mis la pédale douce hier pour se préparer en vue de ce débat. Le chef du Parti libéral du Québec, Charles Milliard, a promis d'élargir dans un premier mandat l'autoroute 30 entre Brossard et Boucherville s'il est porté au pouvoir le 5 octobre. Le chef du Parti conservateur du Québec, Éric Duhaime, lui, a pour sa part présenté sa vision autonomiste. Québec solidaire a plutôt annoncé hier son souhait de diminuer de moitié des droits de scolarité universitaire et des frais d'inscription au cégep. Ben voilà, je vous souhaite une excellente journée. Il y a Julie qui est avec nous ce matin pour les informations à 6h30, les infos régionales. Je vous souhaite un beau mercredi avec nous sur les ondes du 94.9 et du 106.1.

Jonathan Guilbeault avec Ma Liberté à 5h41. Oui, on s'approche des séries éliminatoires au baseball. Et hier, Drew Rasmussen a été foudroyant. Les Rays de Tampa Bay qui ont battu les Yankees de New York 6-1. Ils deviennent champions de la section Est de l'Américaine. Les Rays qui ont aussi eu cette distinction-là en 2008, 2010, 2020 et 2021. Rasmussen a permis un seul coup sûr en septième. Il a retiré 11 frappeurs sur des prises. Et c'était la conclusion d'un programme double où le premier match a été gagné par les Yankees 2-0. Tampa Bay qui aura l'avantage du terrain aussi longtemps que le club fera partie des séries de l'Américaine. On parle de cyclisme sur route. Le Canadien Derek Gee s'est retiré de la course sur route masculine élite des championnats du monde sur route UCI de Montréal. C'est ce qu'a annoncé Canada Cyclisme hier. Et cette décision, ça a été prise à la suite de sa chute qui est survenue lors du Grand Prix cycliste de Montréal la semaine dernière. Guillaume Boivin va remplacer Gee dans la course sur route masculine élite à Montréal dimanche. Boivin qui a été contraint à l'abandon lors des récents Grands Prix cyclistes de Québec et de Montréal. Tennis maintenant. Le Canada qui va affronter la Tchéquie en quart de finale de la Coupe Davis, dont le tirage au sort a eu lieu hier. Le Canada, vainqueur du tournoi en 2022, a fait son retour en quart de finale après avoir manqué la dernière phase de la Coupe Davis en 2025. L'équipe canadienne, qui est menée par Félix Auger-Aliassime, s'est qualifiée en s'imposant face à la France le week-end dernier à Québec. Et au hockey, le Canada qui va entamer le championnat mondial de hockey junior en affrontant la Suisse. Ça va se dérouler le 26 décembre à Edmonton. Tournoi qui se déroulera du 26 décembre au 5 janvier à Edmonton et à Red Deer en Alberta. Le Canada qui va se mesurer aussi à la Lettonie, la Norvège et la Tchéquie dans la phase préliminaire du groupe B. En musique, Jer Carrier.

Oui, un autre débat des chefs dès ce soir sur les ondes de Radio-Canada, parce que, bon, écoutez, ça va être difficile à manquer, ça va être à peu près sur toutes les plateformes de Radio-Canada. C'est un des moments les plus attendus de la campagne électorale, le débat qui va être animé par Patrice Roy, c'est de 20h à 22h. L'ultime affrontement entre les chefs des cinq principaux partis avant le scrutin du 5 octobre, ce sera présenté en direct de la maison de Radio-Canada à Montréal et diffusé sur Ici Télé, Ici RDI, Ici Tout TV, Radio-Canada.ca, Ici Première et Radio-Canada Audio. Alors, faut vouloir si on veut pas l'écouter, hein. Ça va être facile à trouver. L'événement qui va permettre aux chefs de confronter leurs positions et d'approfondir leur vision des enjeux qui préoccupent la population du Québec. Avant le débat, de 18h30 à 19h, c'est Gérald Filion qui va animer une émission spéciale de Zone Économie pour amorcer cette soirée de débat sur les ondes d'ici RDI et sur Ici Tout TV. À 19h, Anne-Marie Dussault va mettre la table avec un panel d'experts et d'analystes. Seront de la partie Louis Aucoin, qui est stratège en communication, Guillaume Bourgault-Côté, chef du bureau politique de l'actualité, Sébastien Bovet, l'animateur des mordus de politique, Michel David, qui est chroniqueur politique au quotidien Le Devoir, Philippe J. Fournier, analyste, Valérie Gaudreau, chroniqueuse politique au quotidien Le Soleil, et aussi Véronique Prince, qui sera de la partie, qui est analyste politique de Radio-Canada. Et après le débat, à 22h, Anne-Marie Dussault qui va retrouver Louis Aucoin, Sébastien Bovet, Guillaume Bourgault-Côté, Valérie Gaudreau et Véronique Prince pour analyser le tout, ainsi que les points de presse des chefs. Et à la radio, le débat qui sera également diffusé, précédé à 19h30 d'un pré-débat animé par Mathieu Bellumeur sur Ici Première et Radio-Canada Audio, suivi d'un après-débat à 22h. Mathieu Bellumeur qui sera entouré, entre autres, de Marie-Hélène Tremblay, qui est analyste à Midi Info et responsable des affectations de Radio-Canada à l'Assemblée nationale, et de Renaud Poirier-Saint-Pierre, directeur chez TACT, expert en communication publique et politique. Aussi sur le web, quand je vous dis qu'on pourra pas le manquer, le débat ce soir, le débat sera web diffusé dans cette couverture en direct. Un fil de nouvelles en continu concernant le débat sera alimenté par les journalistes de l'équipe numérique. Un texte récapitulatif sera aussi publié en fin de soirée pour résumer les faits saillants. Donc, le débat de Radio-Canada fait suite à l'émission « 5 chefs, une élection » où les leaders ont à tour de rôle répondu aux questions de Sébastien Bovet, d'Anne-Marie Dussault et d'Alec Castonguay. La joute oratoire suit aussi le face-à-face qu'on a vu à TVA et le grand débat des chefs de Nouveau Crave. Chaque parti a aussi envoyé un représentant à l'occasion du débat de Zone Économie sur RDI. Donc, les thèmes qui vont être abordés, l'avenir du Québec, l'insécurité économique, le mur budgétaire, le Québec fou de ses enfants et aussi le thème de la santé. Donc, c'est ce soir à 20h. 5h52 en musique Caracole.

0: 23 septembre 2026. Bon début de journée, mesdames et messieurs, au microphone, Rock Harvey. C'est ce soir que se déroulera le troisième et dernier débat opposant les chefs des cinq principaux partis au Québec, cette fois-ci sur les ondes de Radio-Canada dès 20h. Les chefs de parti ont mis la pédale douce hier pour se préparer en vue de ce débat. Le chef du Parti libéral du Québec, Charles Milliard, a promis d'élargir dans un premier mandat l'autoroute 30 entre Brossard et Boucherville s'il est porté au pouvoir le 5 octobre. Le chef du Parti conservateur du Québec, Éric Duhaime, a pour sa part présenté sa vision autonomiste. Québec solidaire a plutôt annoncé hier son souhait de diminuer de moitié des droits de scolarité universitaire et des frais d'inscription au cégep. Le Canada s'engage à verser 100 millions de dollars d'aide supplémentaire aux Palestiniens. Le premier ministre Carney a aussi proposé d'étendre la mission de formation de la GRC destinée aux forces de police locales de Cisjordanie à la bande de Gaza dès que les conditions le permettront. S'exprimant en marge de l'Assemblée générale des Nations unies, M. Carney a déclaré que le Canada restait déterminé à contribuer à la création d'un État palestinien capable de vivre en paix aux côtés d'Israël. Le premier ministre doit clôturer sa participation à l'Assemblée générale aujourd'hui en retrouvant la présidente de la Commission européenne, Ursula von der Leyen, à l'occasion d'un événement visant à renforcer la collaboration en matière d'observation des océans. Donald Trump a déclaré devant l'Assemblée générale des Nations unies qu'il avait un choix à faire concernant l'Iran, négocier un accord ou anéantir la République islamique. Dans son discours devant des dirigeants du monde entier réunis à New York, le président américain a défendu le bien fondé de sa guerre contre l'Iran. Le premier ministre Carney a été appelé à réagir aux propos de Donald Trump en fin d'après-midi et selon lui, le président américain n'est pas allé trop loin.
1: La situation est très grave à ce moment et on va continuer d'essayer d'assister à une solution plus pacifique. Il y a une guerre maintenant. Il parle le langage de guerre.
0: Le gouvernement fédéral a présenté le projet de loi visant à prolonger de plusieurs mois le gel de la taxe fédérale sur l'essence peu après la reprise des travaux du Parlement. Le ministre des Finances, François-Philippe Champagne, a déposé le texte de loi lundi et celui-ci a fait l'objet d'un premier débat de fond à la Chambre des communes hier. Les libéraux avaient temporairement suspendu la taxe d'accise fédérale de 10 cents par litre le 14 avril après que la guerre menée par les États-Unis contre l'Iran eut provoqué une flambée des prix. Initialement prévue pour durer jusqu'à la fin du travail, la suspension de la taxe sur l'essence est prolongée jusqu'à la fin janvier avant de passer à 5 cents par litre jusqu'à fin mars. Elle reviendra à 10 cents en avril. Le projet de loi C-39 du gouvernement fédéral visant à accélérer la réalisation de grands projets d'intérêt national suscite l'indignation des partis d'opposition. Le premier ministre Mark Carney estime cependant qu'il a toute la légitimité requise pour prendre des décisions pour bâtir un Canada fort.
1: On a parlé de tout ça pendant la campagne. Et les Canadiens ont décidé d'élire un gouvernement qui va bâtir un pays. Et il faut comprendre que nous sommes dans une situation avec des grands défis et avec des grandes occasions. Il faut saisir les occasions maintenant.
0: C'était les actualités de la presse canadienne.
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0: Oui, c'est du soleil aujourd'hui, un maximum de 17 degrés, dégagé ce soir, cette nuit avec 6. Soleil jeudi, maximum de 22, dégagé pour la nuit de jeudi avec 7 degrés. Encore du soleil vendredi, un beau 21 cette fois-ci. Des nuages pour la nuit de vendredi avec 9 degrés, un petit peu de nuages samedi 17. Et là, on va se rendre à dimanche parce qu'on prévoit du soleil et 18. Soleil va se lever à 6h12 ce matin pour se coucher à 18h21 et on a 4 degrés maintenant au thermomètre. On commence l'heure en musique avec Mario Peluso.

0: Angine de poitrine qui a remporté hier soir le prix de musique Polaris, une récompense célébrant l'album canadien de l'année. Angine de poitrine qui s'est imposée grâce à son opus volume 2, coiffant les 9 autres finalistes figurant sur la courte liste, dont les talents québécois BB Club pour son effort studio à Maro et aussi les louanges pour Alouette. Angine de poitrine qui a aussi mis la main sur le prix de la chanson Polaris Socan pour sa pièce Fabienque. Et c'est leur gérant, Sébastien Collin, de spectacle Bonsaï, qui devait accepter les prix pour le groupe. C'est ce que, précisant que, bon, Angine de poitrine devait interpréter sa chanson sur la scène du Massey Hall de Toronto, où avait lieu la cérémonie. Et il faut rappeler qu'on ne connaît toujours pas l'identité des deux musiciens qui se cachent sous le costume des frères Conn et Cleck de poitrine. Je sais pas si je prononce ça correct, c'est pas évident. KHN, le jury indépendant composé de 200 critiques, commissaires et diffuseurs ne tient pas compte dans son analyse du genre musical, des ventes ou de la popularité, mais bien du mérite artistique de l'album de chaque finaliste. Et les 9 autres finalistes du prix de musique Polaris étaient Aquaculture 1783, Begonia avec Fantasy Life, Charlotte Cornfield, Hurts Like Hell, Beverly Glenn Copeland, Rachel Jordan, Peaches et Tania Tagak. Tout un exercice de diction ce matin. Du côté du prix de la chanson Polaris Socan, les 4 autres chansons en finale étaient Charlotte Cornfield. Ensuite, on avait House on Fire de Patrick Watson, Martha Wainwright, ainsi que Lean de Charlotte D. Wilson et Saya Gray. Angine de poitrine qui reçoit aussi un prix en argent, un beau 30 000 $ venant de la fondation de la famille Slate pour le prix de musique Polaris, ainsi qu'un montant de 10 000 $ provenant de la Socan pour le prix de la chanson Polaris Socan. Et depuis sa création, le prix Musique Polaris a honoré les albums de plusieurs artistes québécois, dont Les Chemins de Verre de Carquois, José Louis and the Paradox of Love de Pierre Quenders, The Suburbs d'Arcade Fire et Close to Paradise de Patrick Watson. Alors voilà une autre distinction, encore une fois, pour justement un duo qui se distingue, Angine de poitrine qui remporte le prix de musique Polaris.
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6: Oui, 5 octobre, c'est journée d'élection au Québec et on est aussi à quelques semaines d'élection de mi-mandat crucial pour Donald Trump aux États-Unis. Et là, écoutez, il y a plusieurs candidats républicains qui se sont fait remarquer ces derniers jours avec des publicités où ils prennent leur distance avec le président qui souhaite pourtant faire du scrutin un référendum sur sa personne. Alors, c'est assez impressionnant de voir ça. On commence à se distancier de Donald Trump. Il est globalement impopulaire et il est comme un boulet au pied de la plupart des candidats républicains. C'est ce qu'a dit à l'agence France-Presse Peter Lodge, qui est professeur de communication politique à l'université George Washington. Et là, dans une vidéo de campagne diffusée la semaine dernière, la députée républicaine Maria Elvira Salazar a décrié la politique de répression des migrants décidée par la Maison-Blanche. Elle a dit « Monsieur le Président, certaines de vos mesures de contrôle de l'immigration sont allées trop loin. C'est ce que déclare l'élu de Floride, État qui compte une importante population hispanique. » Et elle a dit « Les mêmes Hispaniques qui vous ont aidé à revenir à la Maison-Blanche en 2024 se sentent aujourd'hui trahis. » Donc, c'était jusqu'ici une alliée fidèle de Donald Trump. Il y a aussi Mike Rogers, un candidat républicain au Sénat dans le Michigan, a lui affirmé lundi dans une vidéo de campagne « La guerre en Iran doit prendre fin pour réduire les coûts ». En Iowa, la candidate républicaine au Sénat, Ashley Hinson, a aussi exhorté à ce que davantage soit fait pour soulager les Américains qui ne devraient pas avoir à payer à la pompe ou à la caisse pour la guerre en Iran. Et là, il y a un sondage Ipsos qui a été publié avant-hier qui montre que seuls 32% des Américains ont une opinion favorable du mandat du républicain au plus bas depuis son retour à la Maison-Blanche. C'était en janvier 2025. Certaines politiques de Donald Trump sont particulièrement toxiques, dit M. Lodge, qui cite sa guerre commerciale entamée avec le Canada, sa répression de l'immigration qui va bien plus loin que ce que la plupart des Américains veulent ou encore les prix actuels des carburants. Alors, c'est pas une bonne année pour être un candidat républicain, estime le professeur, pour qui faire campagne en se servant de Donald Trump serait une faute politique à droite. Alors, ça veut tout dire. Une analyse réalisée aussi par la chaîne CNN montre que sur les deux premières semaines de septembre, seuls 12 spots télévisés de campagne sur les 500 diffusés par les Républicains sur la même période mentionnaient le président Donald Trump, qui fait pourtant tout pour ramener les prochaines élections à lui. Et il dit, vous devez prétendre que je suis candidat, a-t-il lancé devant ses partisans lors de la conversation républicaine à Dallas plus tôt ce mois-ci. Il y a de nombreuses figures du parti qui se sont tenues éloignées de tout ça, comme la sénatrice Susan Collins, candidate à sa réélection dans le Maine. Donc, tranquillement, ça a pris du temps, me semble, mais là, on commence à s'éloigner de Donald Trump plus les élections de mi-mandat approchent. Et c'est quand même, je trouve, c'est une pas pire nouvelle. 6h27.

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1: Julie Drapeau, bonjour.
2: Bonjour, Rock.
1: Le ministère des Transports et de la Mobilité durable a commencé des travaux de sécurisation du pont ferroviaire d'Haldimande, près de Gaspé.
2: Les travaux qui ont été entamés la semaine dernière devraient être complétés dans 7 semaines. Sophie Gaudreau, porte-parole pour le ministère des Transports et de la Mobilité durable, précise que la fondation de l'infrastructure devait être réparée à court terme, ce qui ne fait pas partie du grand projet de réhabilitation du rail entre Port-Daniel et Gaspé.
3: L'unité de fondation à l'appui ouest présente des bris qui nécessitaient des travaux à court terme. Donc, dans les prochaines semaines, c'est les travaux qui seront réalisés et qui vont consister à renforcer l'une des unités de fondation. Là. On n'est pas dans le projet de réhabilitation qui était divisé en 3 tronçons. Là. Donc là, c'est vraiment que uniquement là, des travaux de renforcement. Il n'y a pas d'autre chose qui va être fait au niveau de la structure là, à l'heure actuelle.
2: Le coût de ces travaux de renforcement est estimé à 1 100 000 $.
3: En mai dernier, on avait remarqué là, qu'il y avait des bris qui nécessitaient des travaux à court terme. Donc, plutôt que d'attendre de voir comment va se planifier ou la planification ou la réévaluation au niveau du tronçon 3, bien, les travaux qui vont être faits dans les prochaines semaines vont permettre de renforcer, comme je vous disais, là, les unités de fondation. Puis en même temps, bien, tout en corrigeant la situation actuelle, bien, les travaux qui vont être réalisés bien, vont permettre dans le futur de faciliter les interventions qui pourraient être faites. On fait des travaux pour assurer le maintien de la structure, mais ça peut être gagnant pour plus tard. Là.
2: Et le ministère rappelle que la circulation sur une voie ferrée est interdite en tout temps, quel que soit l'état de l'infrastructure et qu'il y ait ou non un transport ferroviaire à l'heure actuelle.
1: On parle aussi ce matin, Julie, des acériculteurs du Bas-Saint-Laurent et de la Gaspésie qui demandent à Québec de mieux planifier la filière de l'érable sur le territoire.
2: Les producteurs veulent que soient réservées les superficies nécessaires au développement de l'acériculteur sur le territoire, de l'acériculture plutôt, sur le territoire public. Selon le groupe, le gouvernement devrait prévoir dès maintenant les besoins de croissance du secteur jusqu'en 2080. Dans la région, les producteurs de sirop d'érable rappelle l'engagement du gouvernement à rendre disponible 2000 hectares additionnels de potentiel acéricole en forêt publique à moyen terme. Il profite aussi de la campagne pour demander aux candidats de s'engager clairement pour cette industrie qui est un pilier du patrimoine québécois, selon l'Association des producteurs de la région.
1: Et puis le candidat de Québec solidaire estime que son parti doit consacrer davantage de ressources dans les régions.
2: Yves Bonnier-Vigier s'adressait à la presse hier matin, comme tous les mardis de la campagne. À 2 semaines des élections, le candidat de QS dans Bonaventure affirme mener une campagne de terrain avec de multiples rencontres. Yves Bonnier-Vigier a rencontré donc hier les représentants de l'UPA. Si les idées de son parti semblent bien reçues, le candidat constate candidement que les Québécois veulent un changement de gouvernement et Yves Bonnier-Vigier indique que plusieurs électeurs lui ont confié avoir l'intention de voter stratégique cette fois-ci. Dans ce contexte, voter pour un tiers parti serait un vote perdu, reprend le candidat, qui comprend ce raisonnement. Selon lui, Québec solidaire doit voir à mieux expliquer ses idées entre les campagnes électorales. Le parti doit donc consacrer plus de ressources dans les régions.
4: Je pense qu'il faut construire dans chacune des régions des associations fortes. Puis pour ça, il faut accorder les ressources nécessaires entre les élections pour qu'il y ait des activités associatives qui font que les gens reconnaissent le message de Québec solidaire entre les élections. Il faut que nos associations participent à la vie de chacune des régions aussi.
2: Yves Bonnier-Vigier, par ailleurs, se montre préoccupé en ce moment par le développement rapide et contrôlé par de grandes fortunes de l'intelligence artificielle. Le Québec doit s'assurer, dit-il, du contrôle sur ces données et sur le développement de cet outil. Il dénonce le manque de compétences numériques au sein des ministères.
1: Julie, merci beaucoup.
2: Je t'en prie, Rock.
1: On se reprend tantôt oui. À 7h30, déjà 6h34.
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7: Un petit peu de sport au baseball. Drew Rasmussen a été foudroyant. Les Rays de Tampa Bay qui ont battu New York hier, les Yankees, 6-1, devenant champion de la section Est de l'Américaine. Les Rays qui ont aussi eu la distinction en 2008, 2010, 2020 et 2021. Rasmussen a permis un seul coup sûr en septième. Il a retiré 11 frappeurs sur des prises. Et c'était la conclusion d'un programme double où le premier match avait été gagné par les Yankees 2-0. Tampa Bay qui aura l'avantage du terrain aussi longtemps que le club fera partie des séries de l'Américaine. On parle de cyclisme sur route. Le Canadien Derek G s'est retiré de la course sur route masculine élite des championnats du monde sur route USE de Montréal. C'est ce qu'a annoncé Canada Cyclisme hier. Cette décision qui a été prise à la suite de sa chute qui est survenu lors du Grand Prix cycliste de Montréal la semaine dernière. Guillaume Boivin remplacera G dans la course sur route masculine élite à Montréal dimanche. Tennis, le Canada qui va affronter la Tchéquie en quart de finale de la Coupe Davis, dont le tirage au sort a eu lieu hier. Le Canada, vainqueur du tournoi en 2022, fait son retour en quart de finale après avoir manqué la dernière phase de la Coupe Davis en 2025. L'équipe canadienne, qui est menée par Félix Auger-Aliassime, s'est qualifiée en s'imposant face à la France le week-end dernier à Québec. Et on parle aussi de hockey ce matin. Le Canada qui va entamer le championnat mondial de hockey junior en affrontant la Suisse le 26 décembre du côté d'Edmonton. Le tournoi qui se déroulera du 26 décembre au 5 janvier à Edmonton et à Red Deer en Alberta. Le Canada qui va se mesurer aussi à la Lettonie, la Norvège et la Tchéquie dans la phase préliminaire du groupe B. Il est 6h42 minutes.
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7: C'est une belle journée qui commence. On prévoit du soleil avec 17 degrés dégagé pour ce soir et cette nuit. Un petit peu plus chaud la nuit prochaine, 6. Soleil jeudi, 22 pour jeudi, dégagé pour la nuit de jeudi avec 7. 21 vendredi avec du soleil, un petit peu de nuages. Samedi le 26 septembre avec 17. Et dimanche, pour l'instant, on nous parle de soleil avec 18. Les normales saisonnières, maximum 15, minimum 4. Levée du soleil, 6h12. Le coucher va se faire à 18h21 et on a 4 degrés actuellement au thermomètre.

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5: Vous avez sûrement entendu parler hier de l'écrivain Taliesin Aurélien. Il est accusé d'avoir eu recours à l'intelligence artificielle pour rédiger son roman en lice pour plusieurs prix littéraires prestigieux. Et là, ben, ce qu'il a dit, il dit, c'est peut-être ma façon d'écrire, peut-être qu'il faut que j'arrête d'écrire, a dit Monsieur Aurélien. Il est à Paris actuellement et son livre, C'était ça ou mourir, lauréat du prestigieux prix FNAC, donne l'impression de se parler à lui-même. Et l'écrivain québécois qui est d'origine haïtienne ne s'en cache pas, il est épuisé par ses activités littéraires dans la Ville Lumière à Paris, mais surtout par le fait de devoir se défendre des allégations d'avoir utilisé l'intelligence artificielle pour rédiger le roman dont tout le monde parle au Québec, mais aussi en France. Il dit, on peut me donner un stylo et j'écris, et ce serait la même chose que j'écrirais, le style tombé, très lentement, assurant pouvoir le prouver. Et il remonte alors la genèse de son livre en 2017 et du premier format de son manuscrit en 2019. Il nie en bloc, je n'ai jamais utilisé l'intelligence artificielle pour produire des textes. Et là, ben, dans un communiqué qui a été transmis hier soir, les éditions du Boréal ont réitéré leur soutien face à la déferlante d'accusations. Ces déclarations sont très graves et portent directement atteinte à la réputation de l'auteur, et c'est ce qu'on pouvait y lire. Taliesin Aurélien a achevé le premier jet de son roman il y a plusieurs années et le texte a ensuite mûri au fil de nombreux allers-retours avec son éditrice, dont témoignent les versions successives du manuscrit jusqu'à sa forme finale. Ce travail éditorial a été mené avec la plus grande rigueur, sans aucune intervention de l'intelligence artificielle. C'est ce qui est écrit dans le communiqué des éditions du Boréal. L'auteur de 38 ans, qui est la cible d'accusations qui ont été lancées lundi par le compte X anonyme, Balance ton Claude. Et c'est ça qui m'achale un petit peu. Des accusations comme ça, anonymes, qui sont en train de défaire la réputation de quelqu'un, encore une fois, sur les réseaux sociaux, Le compte X anonyme balance ton Claude jusqu'alors confidentiel avec 92 abonnés qui a affirmé que le roman avait été presque intégralement écrit par l'intelligence artificielle. Le compte indique avoir utilisé le logiciel américain de détection qu'on appelle PanGram pour mettre à l'épreuve une vingtaine d'extraits. Et la presse qui a refait la démarche en soumettant les 64 103 mots de cet essai mourir à l'outil d'analyse en ligne. Résultat, ce qui arrive avec ce qu'on a découvert à la presse, 94% du roman aurait été rédigé avec l'aide de l'intelligence artificielle selon PanGram. Mais Télisson Aurélien, qui n'arrive pas à expliquer ses résultats, il dit « C'est peut-être mon style. J'écris pour la beauté, j'utilise la répétition pour le rythme parce que ça porte une parole vivante. » Donc, c'est pas terminé. La meilleure façon de le faire, je vous dirais, c'est d'aller acheter son livre puis de le lire. C'était ça, « Mourir » de Télisson Aurélien. Faites-vous une propre idée. On n'arrive pas à s'entendre si ça a été fait vraiment par l'intelligence artificielle ou par Télisson Aurélien, mais toujours est-il que c'est pas facile actuellement. Il y a les conclusions de 7 autres éditeurs qui ont également été testés par l'agence France-Presse qui sont divergentes. Alors l'un d'eux conclut qu'il y a 100% de probabilité que ces passages soient l'œuvre d'une intelligence artificielle et il y a deux autres qui indiquent totalement l'inverse, tandis que les 4 derniers affichent des probabilités d'écriture par intelligence artificielle très variables selon les extraits. Alors, je sais pas comment ça va se terminer cette histoire-là et on sait qu'il est en lice pour plusieurs prix. Il y a peut-être des jaloux là-dedans aussi. C'est la loi de la jungle parce qu'on sait que quand tu gagnes un prix en Europe comme ça en France, ben t'en vends des livres et c'est payant. Alors d'où ça vient cette allégation-là anonyme en plus? Pas évident. 6h52.

0: 23 septembre 2026. Bon début de journée, mesdames et messieurs, au microphone, Rock Harvey. C'est ce soir que se déroulera le troisième et dernier débat opposant les chefs des cinq principaux partis au Québec, cette fois-ci sur les ondes de Radio-Canada dès 20h. Les chefs de parti ont mis la pédale douce hier pour se préparer en vue de ce débat. Le chef du Parti libéral du Québec, Charles Milliard, a promis d'élargir dans un premier mandat l'autoroute 30 entre Brossard et Boucherville s'il est porté au pouvoir le 5 octobre. Le chef du Parti conservateur du Québec, Éric Duhaime, a pour sa part présenté sa vision autonomiste. Québec solidaire a plutôt annoncé hier son souhait de diminuer de moitié des droits de scolarité universitaire et des frais d'inscription au cégep. Le Canada s'engage à verser 100 millions de dollars d'aide supplémentaire aux Palestiniens. Le premier ministre Carney a aussi proposé d'étendre la mission de formation de la GRC destinée aux forces de police locales de Cisjordanie à la bande de Gaza dès que les conditions le permettront. S'exprimant en marge de l'Assemblée générale des Nations unies, M. Carney a déclaré que le Canada restait déterminé à contribuer à la création d'un État palestinien capable de vivre en paix aux côtés d'Israël. Le premier ministre doit clôturer sa participation à l'Assemblée générale aujourd'hui en retrouvant la présidente de la Commission européenne, Ursula von der Leyen, à l'occasion d'un événement visant à renforcer la collaboration en matière d'observation des océans. Donald Trump a déclaré devant l'Assemblée générale des Nations unies qu'il avait un choix à faire concernant l'Iran, négocier un accord ou anéantir la République islamique. Dans son discours devant des dirigeants du monde entier réunis à New York, le président américain a défendu le bien fondé de sa guerre contre l'Iran. Le premier ministre Carney a été appelé à réagir aux propos de Donald Trump en fin d'après-midi et selon lui, le président américain n'est pas allé trop loin.
1: La situation est très grave à ce moment et on va continuer d'essayer d'assister à une solution plus pacifique. Il y a une guerre maintenant. Il parle le langage de guerre.
0: Le gouvernement fédéral a présenté le projet de loi visant à prolonger de plusieurs mois le gel de la taxe fédérale sur l'essence peu après la reprise des travaux du Parlement. Le ministre des Finances, François-Philippe Champagne, a déposé le texte de loi lundi et celui-ci a fait l'objet d'un premier débat de fond à la Chambre des communes hier. Les libéraux avaient temporairement suspendu la taxe d'accise fédérale de 10 cents par litre le 14 avril après que la guerre menée par les États-Unis contre l'Iran eut provoqué une flambée des prix. Initialement prévue pour durer jusqu'à la fin du travail, la suspension de la taxe sur l'essence est prolongée jusqu'à la fin janvier avant de passer à 5 cents par litre jusqu'à fin mars. Elle reviendra à 10 cents en avril. Le projet de loi C-39 du gouvernement fédéral visant à accélérer la réalisation de grands projets d'intérêt national suscite l'indignation des partis d'opposition. Le premier ministre Mark Carney estime cependant qu'il a toute la légitimité requise pour prendre des décisions pour bâtir un Canada fort.
1: On a parlé de tout ça pendant la campagne. Et les Canadiens ont décidé d'élu un gouvernement qui va bâtir un pays. Et il faut comprendre que nous sommes dans une situation avec des grands défis et avec des grandes occasions. Il faut saisir les occasions maintenant.
0: C'était les actualités de la presse canadienne.
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0: Oui, c'est du soleil aujourd'hui, maximum de 17, dégagé ce soir, cette nuit avec 6. Soleil jeudi, 22 pour demain, dégagé dans la nuit de jeudi avec 7. Vendredi, encore du soleil, cette fois-ci 21. Nuageux pour la nuit de vendredi avec 9. Et un petit peu de nuages pour samedi, mais on ne parle pas de pluie, avec 17 degrés. Le soleil s'est levé il n'y a pas loin d'une heure à 6h12, va se coucher à 18h21. Et on a plus 5 degrés actuellement.

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4: Ben, du côté du Nouveau-Brunswick de Radio-Canada, ce matin, on parle d'un trappeur de Bathurst qui a frôlé la mort. Il a rencontré un ours, puis ça n'a pas viré comme on aurait aimé. Serge Guittard, il s'appelle Serge Guittard, le monsieur, il s'attendait pas à une telle frousse. Il est allé cueillir des bleuets dans la région de Bathurst. Ça s'est passé il y a pas longtemps, c'était le 6 septembre. Et il a raconté les faits dans l'espoir que son histoire puisse servir à d'autres. Il dit « Je marchais, je suis arrivé face à face avec un ours, j'ai arrêté, puis il dit « J'ai gelé » et en moins d'une seconde, l'ours m'a chargé. » Alors, M. Guittard, qui a perdu connaissance lorsque l'ours l'a attaqué, et quand il a repris ses esprits, il était emprisonné entre ses pattes. Et il dit, quand je suis revenu à moi-même, l'ours m'avait dans ses bras, et il me mordait la tête, il grognait toujours, un grognement horrible. Il dit, qu'est-ce que tu peux faire avec une pareille force? Il dit, ça continuait. Et il s'est dit, est-ce que ça va finir comme ça? Il dit, je ne voyais plus, j'avais le sang dans le visage et dans les yeux, et je me disais, comment tu te bats contre un ours? Un instant après, il dit, j'ai pensé à mon couteau, il dit, puis j'ai eu l'instinct de lui en donner un coup. La seconde que je lui en donnais un coup, ça a été un silence merveilleux. Serge Guittard est trappeur. En plus de ça, il passe sa vie dans les bois. Il connaît ça. Sa maison regorge de trophées de chasse. Il sait comment interagir avec les animaux sauvages. Mais cette fois-ci, il dit qu'il n'y a pas eu le temps de réagir. Et il a 75 ans, M. Guittard. Et il dit « Ça m'est jamais arrivé de me faire charger comme ça, me faire battre, me faire griffer. » Il s'est pensé environ 2 secondes avant que l'ours m'attaque. Il dit « J'ai même pas eu le temps de faire un plan. Si j'avais pas eu de couteau sur moi, il dit « Je serais pas là pour raconter cette histoire-là. » Et là, je vais vous avouer, il y a des photos sur le site de Radio-Canada qui montrent M. Guittard des grosses coupures. Je veux dire, c'est assez impressionnant. Il a dû recevoir plus de 80 points de suture et malgré de graves blessures à la tête, Serge Guittard qui réussit à marcher jusqu'à sa camionnette garée à une dizaine de minutes de marche de là, il l'a conduit lui-même jusqu'à l'hôpital de Bathurst. Et là, il dit « Quand je me suis regardé dans le miroir, j'étais pas beau à voir. » Arrivé à l'hôpital, M. Guittard entre d'urgence en chirurgie. Il passe plus de 2 heures sur le table d'opération. Et comme je vous le disais, là, plus de 80 points de suture et un drain pour enlever tout le sang qui s'était accumulé dans sa tête. Serge Guittard qui a aussi dû suivre un traitement d'antibiotiques. Le trappeur qui a accepté de raconter son histoire quelques jours après sa sortie de l'hôpital pour faire de la prévention. Même si les attaques d'ours sont très rares, faut le souligner, il croit que personne n'est à l'abri et qu'il vaut mieux être informé. Il dit « Dans le bois, faut faire du bruit. L'ours a de bonnes oreilles et un bon odorat. Si l'ours est conscient qu'un humain s'en vient, il va faire un détour. Si tu t'approches d'un ours très proche, faut lui laisser faire le premier geste parce que si tu commences à courir, ben ça va l'agacer. » Et Lindsay Gauvin, qui est biologiste au ministère des Ressources naturelles du Nouveau-Brunswick, elle passe beaucoup de temps en forêt, elle conseille aux gens d'être aux aguets. Il a dit que parler, c'est la meilleure façon. Les ours vont reconnaître les voix humaines. Il faut paraître plus gros. Vous pouvez le

lever vos bras au-dessus de votre tête en même temps de parler, peut-être pour être certain qu'il vous identifie comme un humain. En plus de bonnes pratiques, il y a aussi certains comportements à éviter, rappelle Mme Gauvin. Faut jamais partir en courant ou bien tourner le dos à l'ours. Il pourrait vous considérer comme une proie et il faut aussi éviter de faire le mort. C'est pas comme avec un grizzly. Et en cas d'attaque, le biologiste est catégorique. Il faut se défendre. Le port d'une petite arme en forêt, c'est pas une mauvaise idée. Si vous vous faites attaquer par un ours noir, il faut que vous vous défendiez à ce moment-là, ajoute-t-elle. Et au Nouveau-Brunswick, il n'y a que des ours noirs. Le mâle peut peser jusqu'à 300 kg. L'espèce n'est pas menacée. La population d'ours noirs est en bonne santé dans la province. On dit que le Nouveau-Brunswick, c'est un bel habitat pour l'ours noir. Et ils sont bien dans cette forêt-là. Le biologiste qui rappelle que l'animal est toujours à la recherche de nourriture. Les ours qui sont attirés par les poubelles, l'odeur des barbecues l'été et les petits fruits sauvages. Et à l'automne, ben il y a des baies sauvages qui peuvent attirer les ours particulièrement. Quand vous allez au Bleuet, elle nous conseille d'être tout le temps à l'affût, être conscient de depuis combien de temps vous êtes assis sans faire de bruit. Si ça fait trop longtemps, essayez de vous parler à haute voix, même si vous êtes tout seul. Et là, si on revient à M. Guittard, mais à part ses cicatrices, il ne garde pas de séquelles de cette attaque d'ours. Il affirme que cette expérience, ça ne l'empêchera pas de passer du temps dans le bois et de trapper. Il dit « J'arrêterai jamais de faire ce que je fais depuis que je suis tout petit garçon. » Il n'avait pas de permis de chasse à l'ours cette année-là, mais il a l'intention de s'en procurer un l'an prochain. Mais assez percutant comme photographie, je vous dirais. Il est chanceux d'être encore là, M. Guittard, à 75 ans, puis tant mieux, il a eu le réflexe de sortir son couteau qui est installé sur un petit velcro dans ses pantalons là pour se défendre. Alors voilà cette histoire je disais percutant, c'est le mot, se battre contre un ours dans le coin de Batters, M. Guittard, qui a frôlé la mort.

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Et ça y allait au toast, Meghan Trainor avec Shimmer à 7h26 minutes. Ben, salutations, mon ami Christian Boudreau, qui vient de me faire, venir me faire un petit coucou à la station. J'étais content de le voir. Et je lui souhaite une très belle journée ensoleillée à mon ami Christian Boudreau de Carleton, que vous avez déjà entendu ici sur les ondes du 94.9. Bon, ceci dit, il y a Julie qui s'en vient dans quelques instants pour les informations régionales de 7h30. Et je vous rappelle qu'à la météo, ben là, écoutez, il va faire beau. 17 degrés aujourd'hui avec du soleil. Demain, c'est 22 avec du soleil. Vendredi, c'est 21 avec du soleil. Il y a samedi, on va avoir un petit peu de nuages, mais on ne parle pas de pluie pour l'instant. Puis le retour du soleil pour dimanche. Pour l'instant, c'est ce qu'on nous prévoit. Et dimanche, là, 18 degrés. Donc, des belles journées encore pour nous dans la baie des Chaleurs. 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
3: Julie, bonjour.
4: Bonjour, Rock.
3: On commence avec le Parti québécois qui prend l'engagement d'améliorer les services de transport collectif et de transport adapté dans les régions rurales.
4: La formation politique a répondu au questionnaire soumis par le directeur du regroupement des associations de personnes handicapées de la Gaspésie, les Îles-de-la-Madeleine, Ghislain Gagnon. La candidate dans Gaspé, Mégane Perry-Mélançon, s'est faite la porte-parole du Parti québécois pour répondre au questionnaire. Le PQ s'engage donc à améliorer l'offre et à offrir un financement prévisible. Le parti propose l'instauration de la passe mobilité qui donnerait un accès au transport collectif partout au Québec, explique le candidat péquiste dans Bonaventure, Pierre-Luc Bugeaud.
5: Au niveau du transport collectif, de façon générale, c'est sûr que le Parti québécois a annoncé dès le début de la campagne, ça passe mobilité à 95 $ par mois pour pouvoir faire bénéficier l'ensemble des gens du territoire, dont les utilisateurs du régime en Gaspésie.
4: Et le Parti québécois s'engage à augmenter le financement du programme d'adaptation domicile, ajoute le candidat.
5: Ben, tout à fait. Je pense qu'on a une vision au Parti québécois de façon globale, que ce soit pour les aînés ou les personnes à mobilité réduite, de maintenir le plus à domicile. Comme ça, dans le fond, ça coûte beaucoup moins cher à tous les citoyens et les gens sont bien heureux de pouvoir être dans leur environnement.
4: Ghislain Gagnon espère des réponses des autres candidats et candidates de la région.
3: Maintenant, la ferme Le Caprivant de Bonaventure poursuit son virage entrepris pendant la pandémie.
4: Oui, les mesures sanitaires pendant le confinement avaient réduit l'accès à plusieurs commerces. Vincent Olivier Bastien, qui offrait des produits cuisinés avec la viande de ses chèvres, a rapidement dû trouver une solution pour garder son entreprise ouverte. La production animale a été mise sur pause devant l'incertitude du marché de la viande et la baisse d'achat des consommateurs. Mais Vincent-Olivier Bastien poursuit dans la transformation alimentaire, mais en achetant cette fois-ci désormais du porc chez un distributeur pour confectionner ses produits.
6: Donc la production est en ce moment en pause. Il y a l'incertitude du marché de la viande, puis il y a d'autres projets là, qui sont en cours. Mais on est toujours là, dans l'alimentation où on fait de la saucisse avec la viande de porc là, qu'on achète. On transforme aussi là, les produits de d'autres producteurs.
4: La stratégie de mise en marché a aussi changé.
6: On fait des marchés publics avec la saucisse qu'on transforme parce que avec la viande de chèvre, on avait développé une expertise en charcuterie. Donc, on a continué à faire de la charcuterie, là, mon équipe et moi. On en vend là, en épicerie, puis on en vend là, en marché public. C'est un produit aussi qu'on utilise là, dans nos traiteurs puis dans les cafétérias.
4: En effet, Vincent-Olivier Bastien est concessionnaire de plusieurs cafétérias de la Baie des Chaleurs. Depuis 4 ans maintenant, son équipe et lui sont engagés à offrir des menus variés dans lesquels les produits gaspésiens sont mis en valeur.
6: Dans les cafétérias, on a vraiment une offre alimentaire variée qui utilise beaucoup de produits de la Gaspésie. Ça fait partie là, des valeurs de la ferme Le Caprivore, de nourrir les Gaspésiens avec des produits de la Gaspésie. On utilise là, autant là, des céréales de la Gaspésie, des légumes, de la viande. Cette semaine, là, c'est la semaine des institutions Mange Locale. Puis on va même servir des moules de Carleton en accompagnement.
4: Les écoles primaires et secondaires de Bonaventure et Passepébiac offrent les menus de Vincent-Olivier Bastien, qui est récipiendaire cette année du prix Paul Haché, remis à un chef de la région qui utilise avec fierté et conviction les produits de la gamme Gaspésie Gourmande.
3: Le ministère des Transports et de la Mobilité durable a commencé des travaux de sécurisation du pont ferroviaire d'Aldimande, près de Gaspé.
4: Les travaux qui ont été entamés la semaine dernière devraient prendre 7 semaines avant d'être complétés. Sophie Gaudreau, la porte-parole du ministère des Transports, précise que la fondation de l'infrastructure devait être réparée à court terme, ce qui ne fait pas partie du grand projet de réhabilitation du rail jusqu'à Gaspé.
0: L'unité de fondation à l'appui ouest présente des bris qui nécessitaient des travaux à court terme. Donc, dans les prochaines semaines, c'est les travaux qui seront réalisés, qui vont consister à renforcer l'une des unités de fondation. Là. On n'est pas dans le projet de réhabilitation qui était divisé en trois tronçons. Là. Donc là, c'est vraiment que uniquement là, des travaux de renforcement. Il n'y a pas d'autre chose qui va être fait au niveau de la structure là, à l'heure actuelle.
4: Le coût de ces travaux de renforcement est estimé à 1,1 million de dollars.
0: En mai dernier, on avait remarqué là, qu'il y avait des bris qui nécessitaient des travaux à court terme. Donc, plutôt que d'attendre de voir comment va se planifier la planification ou la réévaluation au niveau du tronçon 3, bien, les travaux qui vont être faits dans les prochaines semaines vont permettre de renforcer, comme je vous disais, là, les unités de fondation. Puis en même temps, bien, tout en corrigeant la situation actuelle, bien, les travaux qui vont être réalisés bien, vont permettre dans le futur de faciliter les interventions qui pourraient être faites. Là. On fait des travaux pour assurer le maintien de la structure, mais ça peut être gagnant pour plus tard. Là.
3: Les acériculteurs du Bas-Saint-Laurent et de la Gaspésie demandent à Québec de mieux planifier la filière de l'érable sur le territoire.
4: Les producteurs veulent que soient réservées les superficies nécessaires au développement de l'acériculture sur le territoire public. Selon le groupe, le gouvernement devrait prévoir dès maintenant les besoins de croissance du secteur jusqu'en 2080. Dans la région, les producteurs de sirop d'érable rappellent aussi l'engagement du gouvernement à rendre disponible 2000 hectares additionnels de potentiel acéricole en forêt publique à moyen terme. Il profite de la campagne donc pour demander aux candidats de s'engager clairement pour cette industrie qui est un pilier, disent les producteurs du patrimoine québécois.
3: Le candidat de Québec solidaire estime que son parti doit consacrer davantage de ressources dans les régions.
4: Si les idées de son parti semblent être bien reçues, le candidat constate candidement aussi que les Québécois veulent un changement de gouvernement. Yves Bonnier-Vigé indique que plusieurs électeurs lui ont confié avoir l'intention de voter stratégique. Et dans ce contexte, voter pour un tiers parti serait un vote perdu, reprend le candidat qui comprend ce raisonnement. Selon lui, Québec solidaire doit donc voir à mieux expliquer ses idées entre les campagnes électorales. Le parti doit consacrer plus de ressources, dit-il, dans les régions.
7: Je pense qu'il faut construire dans chacune des régions des associations fortes. Puis pour ça, il faut accorder les ressources nécessaires entre les élections pour qu'il y ait des activités associatives qui font que les gens reconnaissent le message de Québec solidaire entre les élections. Il faut que nos associations participent à la vie de chacune des régions aussi.
4: Par ailleurs, Yves Bonnier-Vigé se montre préoccupé actuellement par le développement rapide et contrôlé par de grandes fortunes de l'intelligence artificielle. Le Québec doit s'assurer, selon lui, du contrôle sur ses données et sur le développement de cet outil. QS s'engage à consolider un écosystème local et concurrentiel, à éliminer les dépendances et assurer un contrôle québécois des services essentiels.
7: Cet outil-là, cette machine-là, risque de dérapage important si on ne la contrôle pas. Donc, on n'est pas à l'abri des dérapages. Actuellement, ce qui est dangereux, c'est que c'est très, très concentré, principalement par les gens qui, actuellement, possèdent le plus de richesses au monde. Donc, on a une oligarchie.
4: Le candidat dénonce le manque de compétences numériques aussi au sein des ministères, ce qui accentue la dépendance à l'égard des fournisseurs étrangers.
3: Julie, merci beaucoup.
4: Je t'en prie, Rock.
3: On se parle tantôt. Oui. Il est déjà 7h39 minutes.
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0: 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Et qui fait beau aujourd'hui, on est maintenant à 6 degrés. Et je vous parle de sport un petit peu. Drew Rasmussen a été foudroyant. Les Rays de Tampa Bay qui ont battu les Yankees de New York hier, ça s'est terminé 6-1. Ils deviennent champions de la section Est de l'Américaine. Les Rays qui ont aussi eu la distinction en 2008, 2010, 2020 et 2021. Rasmussen a permis un seul coup sûr en septième. Il a retiré 11 frappeurs sur des prises. Et c'était la conclusion d'un programme double où le premier match avait été gagné par les Yankees 2-0. Tampa Bay qui aura donc l'avantage du terrain aussi longtemps que le club fera partie des séries de l'Américaine. Ensuite, au tennis, le Canada affrontera la Tchéquie en quart de finale de la Coupe Davis, dont le tirage au sort a eu lieu hier. Le Canada, vainqueur du tournoi en 2022, fait son retour en quart de finale après avoir manqué la dernière phase de la Coupe Davis en 2025. L'équipe canadienne menée par Félix Auger-Aliassime s'est qualifiée en s'imposant face à la France le week-end dernier à Québec. On parle de hockey aussi ce matin parce que le Canada va entamer le championnat mondial de hockey junior en affrontant la Suisse. Ça va se passer le 26 décembre à Edmonton. Le tournoi qui va se dérouler du 26 décembre au 5 janvier à Edmonton et à Red Deer en Alberta. Le Canada qui se mesurera aussi à la Lettonie, la Norvège et la Tchéquie dans la phase préliminaire du groupe B.
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0: Oui, c'est du soleil aujourd'hui, maximum 17, dégagé ce soir, cette nuit, un petit peu plus chaud que la nuit dernière, on parle de 6. Jeudi, du soleil, 22 degrés, dégagé pour la nuit de jeudi avec 7. Une autre belle journée pour vendredi, 21 degrés avec du soleil, samedi, nuageux, 17, et retour du soleil pour dimanche avec un beau 18. Soleil qui s'est levé ce matin à 6h12, va se coucher à 18h21. Et on a 6 degrés avec du soleil sur la baie des Chaleurs actuellement.

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2: Septembre 2026. Bon début de journée, mesdames et messieurs, au microphone, Rock Harvey. C'est ce soir que se déroulera le troisième et dernier débat opposant les chefs des cinq principaux partis au Québec, cette fois-ci sur les ondes de Radio-Canada dès 20h. Les chefs de parti ont mis la pédale douce hier pour se préparer en vue de ce débat. Le chef du Parti libéral du Québec, Charles Milliard, a promis d'élargir dans un premier mandat l'autoroute 30 entre Brossard et Boucherville s'il est porté au pouvoir le 5 octobre. Le chef du Parti conservateur du Québec, Éric Duhaime, a pour sa part présenté sa vision autonomiste. Québec solidaire a plutôt annoncé hier son souhait de diminuer de moitié des droits de scolarité universitaire et des frais d'inscription au cégep. Le Canada s'engage à verser 100 millions de dollars d'aide supplémentaire aux Palestiniens. Le premier ministre Carney a aussi proposé d'étendre la mission de formation de la GRC destinée aux forces de police locales de Cisjordanie à la bande de Gaza dès que les conditions le permettront. S'exprimant en marge de l'Assemblée générale des Nations unies, M. Carney a déclaré que le Canada restait déterminé à contribuer à la création d'un État palestinien capable de vivre en paix aux côtés d'Israël. Le premier ministre doit clôturer sa participation à l'Assemblée générale aujourd'hui en retrouvant la présidente de la Commission européenne, Ursula von der Leyen, à l'occasion d'un événement visant à renforcer la collaboration en matière d'observation des océans. Donald Trump a déclaré devant l'Assemblée générale des Nations unies qu'il avait un choix à faire concernant l'Iran, négocier un accord ou anéantir la République islamique. Dans son discours devant des dirigeants du monde entier réunis à New York, le président américain a défendu le bien fondé de sa guerre contre l'Iran. Le premier ministre Carney a été appelé à réagir aux propos de Donald Trump en fin d'après-midi et selon lui, le président américain n'est pas allé trop loin.
3: La situation est très grave à ce moment et on va continuer d'essayer d'assister à une solution plus pacifique. Il y a une guerre maintenant. Il parle le langage de guerre.
2: Le gouvernement fédéral a présenté le projet de loi visant à prolonger de plusieurs mois le gel de la taxe fédérale sur l'essence peu après la reprise des travaux du Parlement. Le ministre des Finances, François-Philippe Champagne, a déposé le texte de loi lundi et celui-ci a fait l'objet d'un premier débat de fond à la Chambre des communes hier. Les libéraux avaient temporairement suspendu la taxe d'accise fédérale de 10 cents par litre le 14 avril après que la guerre menée par les États-Unis contre l'Iran eut provoqué une flambée des prix. Initialement prévue pour durer jusqu'à la fin du travail, la suspension de la taxe sur l'essence est prolongée jusqu'à la fin janvier avant de passer à 5 cents par litre jusqu'à fin mars. Elle reviendra à 10 cents en avril. Le projet de loi C-39 du gouvernement fédéral visant à accélérer la réalisation de grands projets d'intérêt national suscite l'indignation des partis d'opposition. Le premier ministre Mark Carney estime cependant qu'il a toute la légitimité requise pour prendre des décisions pour bâtir un Canada fort.
3: On a parlé de tout ça pendant la campagne. Et les Canadiens ont décidé d'élire un gouvernement qui va bâtir un pays. Et il faut comprendre que nous sommes dans une situation avec des grands défis et avec des grandes occasions. Il faut saisir les occasions maintenant.
2: C'était les actualités de la presse canadienne.
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6: Alors, la météo, c'est pas bien, bien compliqué, hein? Il fait beau, puis il va faire beau. Aujourd'hui, 17 degrés, soleil. Dégagé pour ce soir et cette nuit avec 6. Demain aussi, c'est du soleil, mais cette fois-ci, 22 degrés. Ce sera dégagé pour la nuit de jeudi avec 7. Soleil, vendredi, 21 degrés. Un petit peu de nuages pour la nuit de vendredi, 9. Et samedi, c'est des nuages, 17, mais déjà le retour du soleil pour dimanche, le 27, avec un 18 degrés. Levée du soleil, 6h12. Ce matin, le coucher va se faire à 18h21. Et on a maintenant 7 degrés au thermomètre. Restez là dans quelques instants. Je m'entretiens avec Mélanie Landry de Centrelle.

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0: Alors voilà, c'était la nouveauté de Romy. Ça s'appelle Recommencer. 8h15 minutes. Ce matin, je m'entretiens avec Mélanie Landry, qui est intervenante et animatrice chez Centrelle. Salut Mélanie.
1: Bon matin, Rock.
0: Bienvenue.
1: Merci.
0: On s'est déjà parlé, ça faisait un petit bout qu'on s'était pas vu. Bienvenue, parce que là, on va parler, entre autres, des activités qu'il y a chez Centrelle pour ce printemps, cet automne.
1: Avec le soleil, c'est mêlant.
0: Ben, on est mêlés. Écoute, d'abord, Centrelle, c'est quoi au juste cet organisme-là, Mélanie?
1: Ben nous, Centrelle, c'est vraiment un organisme pour les femmes. Peu importe ce que les femmes vivent, peu importe les conditions de vie des femmes, on a fêté nos 40 ans l'année dernière, fait que ça fait 40 ans qu'on est implanté dans la MRC Avignon. Dans le fond, on est vraiment un lieu de rencontre puis d'appartenance aux femmes. On a un volet qui est service, on va faire de l'accueil, de l'écoute téléphonique, des rencontres individuelles, de l'information, de la référence. Peu importe ce que les femmes vivent, elles peuvent cogner à notre porte. On est des fois des portes d'entrée pour la référence, pour venir chercher de l'aide. Nos grands champs d'action, c'est les violences faites aux femmes, la pauvreté, l'isolement, santé mentale, santé physique. Fait qu'on est vraiment une ressource pour toutes les femmes de la MRC Avignon. Fait que c'est un gros volet aussi, des fois, qui est moins connu, mais qui est existant. Donc, on est une ressource confidentielle, professionnelle, un milieu de vie sécuritaire pour toutes les femmes.
0: Donc, la mission, c'est d'aider les femmes,
1: oui,
0: de la baie des Chaleurs. Là.
1: Oui.
0: Oui. Beaucoup d'activités, vous êtes rendu dans deux secteurs, secteur Saint-Omer, secteur Matapédia, les plateaux. Veux-tu qu'on commence avec Saint-Omer?
1: Oui. Dans le fond, notre autre gros volet du Centre de femmes, c'est justement les activités rock. Fait qu'on essaye au moins une fois par semaine de faire sortir les femmes de la maison puis leur faire vivre plein d'expériences. Donc, la semaine prochaine, on s'en va justement à un dîner à la ferme Bourdage, oui, à Saint-Siméon. Donc, des fois, on en profite pour profiter des lieux qu'on a dans notre belle région aussi. Puis des fois, les femmes toutes seules, ils ont pas le goût de sortir, mais quand tu pars en gang, des fois, c'est motivant puis c'est de sortir. Fait qu'on se déplace à la ferme Bourdage la semaine prochaine, jeudi le 1er octobre.
0: OK.
1: Ensuite, mardi le 6 octobre, à Centrelle, à 9h, on va avoir un déjeuner causerie en lien avec la santé mentale, avec l'organisme Droit et recours en santé mentale Gaspésie-Île-de-la-Madeleine. Dans le fond, ça va être une activité ludique, un jeu immersif qui nous fait aller dans le parcours d'Alex, qui vit des problèmes de santé mentale. Donc, on va connaître sa réalité. On va avoir des discussions parce qu'on est toutes concernées à la santé mentale.
0: Ah ben oui.
1: Oui. Soit un proche, quelqu'un, une amie, ou même des fois soi-même, on peut passer des périodes plus difficiles. Fait

0: qu'on va échanger sur ce sujet-là. Puis tout ça, ça va donner lieu à une grosse rencontre régionale que l'organisme va organiser le 15 octobre prochain à Carleton-sur-Mer. Donc, droit et recours en santé mentale va être avec nous pour l'occasion.
1: Et c'est important de jaser quand on est dans une situation plus difficile, de pas rester isolé, hein?
0: Oui. C'est vraiment important d'aller chercher de l'aide puis d'en parler autour de nous. Fait qu'ensuite, une autre petite causerie avec Dolores F. Maton. Donc, Dolores est ancienne infirmière retraitée, une membre active au Centre de femmes. Elle va venir nous parler de son voyage humanitaire en Équateur qu'elle a fait en 2024 avec l'organisme CACIRA. Donc, pendant un mois, elle est allée là-bas travailler à l'amélioration des conditions de vie d'une communauté.
1: Okay.
0: Fait qu'elle va venir lundi, le 26 octobre, en après-midi, elle s'entraîne, nous partager ça avec des photos. Mmh. Ça risque d'être fort intéressant.
1: Oui. Là, c'est plate. Là. Les gars peuvent pas y aller, j'imagine.
0: Oui,
1: mais ça doit être intéressant quand même.
0: Oui, oui.
1: Oui, avoir certains avec Dolores. Et on est en novembre 2026.
0: Oui, dans le fond, on a une bonne collaboratrice qui est Cécile Martel-Robitaille qui va venir avec nous pour deux soirées. Mercredi le 4 et le 11 novembre à 6h30 en soirée, se découvrir à travers les contes. Dans le fond, on va participer à des soirées d'analyse psychologique et culturelle du conte Le vilain petit canard. Donc, qui vient d'un œuvre Femme qui court avec les loups.
1: Oui.
0: Fait qu'avec Cécile, on va faire la lecture puis l'analyse. Puis on va apprendre à se découvrir à travers tout ça. Fait que ça risque d'être bien intéressant. C'est une première à Centrelle. On a hâte de vivre l'expérience.
1: Tu me disais avant d'entrer en onde aussi que les artistes ont leur place chez Centrelle, puis ça fonctionne bien. D'ailleurs, il y a un atelier créatif qui s'en vient avec Dolores Leblanc.
0: Oui, qui est une artiste multidisciplinaire de nouvelles. On va faire un mobile à partir de bois de mer. Donc, elle va venir nous accompagner dans ce projet-là. Il y a un petit coût pour cet atelier-là qui est 5 $ pour aider à couvrir les frais de matériel. Mais la plupart de nos activités sont gratuites. Là, je l'ai pas dit, mais toutes celles d'avant sont pas mal gratuites. Donc, le 5 novembre avec Dolores. Puis ensuite, on va avoir un autre atelier de création d'une boule de Noël en tissu avec Mimi Breton. Jeudi, le 19 novembre, en après-midi, à Centrelle aussi. Fait que les femmes aiment créer aussi, puis se rencontrer. C'est un bon moment pour partager.
1: Pour échanger aussi en même temps qu'on apprend des choses. Et là, ça nous amène au 24 novembre, conférence échange Gaspésie-Tunisie.
0: Oui, parce que l'année dernière, on a fait un échange avec la Tunisie, puis là, on donne des conférences. Fait qu'on va se déplacer dans le secteur de Bonaventure,
1: ah,
0: à Femmes en mouvement. On a eu l'invitation pour aller partager notre expérience. On l'avait fait à Centrelle au printemps dernier. On va avoir à se déplacer là dans la région dans les prochains mois. Donc, on se rend à Bonaventure le 24 novembre en soirée. Donc, ça va être fort intéressant de partager notre expérience.
1: 6 décembre, journée importante.
0: Oui, qu'on souligne à chaque année avec plusieurs organismes de la région. Donc, les détails sont à venir parce que je fais partie du comité là avec d'autres organismes féministes de la baie des Chaleurs. Donc, tout n'est pas réglé encore, mais on sait que le 6 décembre, on souligne l'événement.
1: Donc, souvenons-nous des victimes de Polytechnique. On sait que c'est une date charnière dans l'histoire du Québec, là.
0: Oui, puis
1: dans l'histoire des femmes.
0: Puis toutes les victimes aussi par la suite, parce qu'on sait que c'est une problématique.
1: Oui, exact. Ah. Oui. Jeudi 10 décembre, ça va être festif, souper de Noël.
0: Oui, on fait notre souper traditionnel de Noël à Centrelle. Donc, avec Linda Bergeron en musique, c'est toujours l'occasion de s'amuser.
1: Et là, ben, vous couvrez le secteur Matapédia, les plateaux, est-ce que ça fait longtemps?
0: Ça fait plusieurs années parce que dans le fond, ça fait partie de notre territoire.
1: Oui.
0: Donc, depuis plusieurs années, on se rend là-bas. Mais là, depuis quelques années, on a de l'aide financière de la MRC Avignon avec un projet en développement social. Donc, ça nous donne l'occasion d'y aller plus souvent.
1: OK.
0: Donc, on va aussi presque 2 à 3 fois par mois dans le secteur là-bas pour offrir justement des services aux femmes. On offre des activités là-bas, mais on offre aussi l'aide puis l'accompagnement puis le soutien aux femmes du secteur. Là-bas.
1: Oh, OK. Au fond, les mêmes services que vous offrez ici dans le secteur Saint-Omer.
0: Oui. On se rend jusqu'à là-bas aussi.
1: OK. Prochaine activité, ben c'est pas compliqué, c'est aujourd'hui.
0: Oui, dans le fond, après-midi, on se rend à la gare de Matapédia, qui est le pôle artistique et communautaire. Donc, on a une belle collaboration avec l'organisme. On va avoir un atelier de céramique. Donc, on va travailler avec de l'argile, avec l'artiste Lassa Simard, qui est originaire du Nouveau-Brunswick. Donc, on va la rencontrer, puis elle va nous faire toucher à son médium. Donc, on va faire de la large et l'après-midi, et c'est gratuit l'activité.
1: Ensuite, ça va au 7 octobre.
0: Oui, le 7 octobre, on se donne rendez-vous à 11h à Saint-Alexis, dans le secteur du Belvédère Horizon de rêve. Donc, on sait que là-bas, ils ont des paysages à couper le souffle. Oh, fait qu'on en profite pour justement sortir entre amis. Des fois, en gang, c'est plus le fun de se promener en forêt puis de sortir. Fait que le mercredi 7 octobre, on se donne rendez-vous là-bas.
1: Les belles couleurs qu'il y a dans ce coin-là. Oui. Faut y aller. Hein? D'ailleurs, c'est très populaire, les plateaux... À ce temps-ci de l'année. 14 octobre, une semaine plus tard.
0: Oui, à 1h30 à la salle communautaire de Matapédia. Dans le fond, on a une collaboration avec la municipalité. Ils nous prêtent gratuitement leur salle. Fait qu'on est pas mal chanceuse. On va avoir un atelier de danse biodanza avec Donna Lévesque. Donc, le biodanza, c'est vraiment une danse de développement personnel par le mouvement, la musique qui favorise le bien-être puis le lien social. Fait que c'est vraiment l'occasion de s'initier à cette danse-là. Puis c'est vraiment, les mouvements proposés sont vraiment accessibles à toutes et c'est gratuit aussi.
1: OK. Et vous retournez à la gare de Matapédia le 11 novembre.
0: Oui, on va rencontrer une autre artiste. On va faire un atelier de sculpture, donc à ce moment-là, qui est l'artiste Marie-Pierre Wachenstein. Donc, elle va nous faire faire des petites sculptures pour percevoir la lumière à travers les objets et tout ça. Donc, je connais pas tout le concept, mais ça va être intéressant d'aller voir qu'est-ce qu'elle a à nous offrir. C'est gratuit aussi.
1: Ensuite, ça va au 23 novembre.
0: Oui, donc là, on a une belle collaboration avec le centre Accalmie. Donc, on se déplace à Matapédia cette fois-là à 13h à la salle des 50 ans et plus de Pointe-à-la-Croix. On va faire un café-rencontre, apprivoiser la déprime de l'automne. Donc, fin novembre, on va pas mal être dans le petit bout qui a moins de couleurs et tout ça. Fait que c'est une causerie animée offerte en partenariat avec l'organisme. C'est gratuit aussi. Puis, c'est mix cette activité-là parce que c'est, dans le fond, c'est la clientèle du centre Accalmie et centre elle, fait que c'est le fun. C'est ouvert à toute la population. Ça va être intéressant.
1: Et pour finir l'année, ben vous terminez ça en beauté avec un... On souligne Noël qui s'en vient.
0: Oui, dans le secteur Matapédia Les Plateaux, on va aller à Pointe-à-la-Croix le 2 décembre à 11h au restaurant Pastali pour un dîner festif avec les femmes du secteur.
1: Donc, c'est toute une organisation, Mélanie, là, que d'organiser une logistique. À chaque semaine, pratiquement, vous avez quelque chose dans deux grands secteurs.
0: Oui. C'est motivant et stimulant.
1: Ben là, j'imagine, puis vous avez, il y a toi qui est là, mais il y a une équipe aussi chez Centraide.
0: Oui, il y a la coordonnatrice, on a quelqu'un à la comptabilité, mais je te dirais, Croc, c'est pas mal mon dada, puis j'adore ça.
1: C'est toi qui a ce dossier-là.
0: Oui, c'est mon dossier, mais j'aime bien ça, Rock.
1: Ben, elle s'appelle Mélanie Landry, intervenante animatrice chez Centraide, avec nous pour nous parler des belles activités qui s'en viennent chez Centraide au cours des prochaines semaines. Merci, Mélanie.
0: Merci, Rock. Bonjour.

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6: Julie, bonjour.
7: Bonjour, Rock.
6: Le lien entre les changements climatiques et le rapport au territoire est le sujet d'un nouveau projet de recherche universitaire en Gaspésie et aux îles.
7: Le professeur associé au département d'études urbaines et touristiques de l'Université du Québec à Montréal, Luc Renaud, se demande comment la transformation du littoral bouleverse les habitudes, l'attachement aussi au milieu côtier. Il donne un exemple de la baie des Chaleurs. Non, on n'a pas l'extrait. Bon, très bien. La collecte, en fait, de données s'effectuera via des entretiens, mais aussi via la photo-élicitation. Luc Renaud donnait en exemple l'habitude qu'avaient jadis les gens de Maria, par exemple, de patiner dans la baie, ce qui ne peut plus être le cas aujourd'hui compte tenu des changements climatiques. Or, la photo-élicitation, c'est-à-dire la prise de photos par les participants, servira à approfondir la pensée lors d'entretiens. Luc Renaud souhaite rejoindre une trentaine de personnes de la région qui pratiquent le littoral. On peut l'écouter.
8: Je recherche ceux qui vont marcher sur le littoral, ceux qui vont pêcher, ceux qui vont faire du jogging. Ce qui m'intéresse, c'est les gens qui vivent près du littoral. Donc, je veux approcher les gens qui ont cette relation-là, presque intime avec le littoral.
7: Le projet de recherche bénéficie d'un financement sur 2 années. Luc Renaud espère que les résultats vont aboutir dans les mains des décideurs pour alimenter leurs réflexions sur l'avenir des milieux côtiers.
6: Ensuite, le Parti québécois prend l'engagement d'améliorer les services de transport collectif et de transport adapté dans les régions rurales.
7: Ouais, pour le transport adapté spécifiquement, le PQ s'engage à améliorer l'offre, mais aussi à offrir un financement prévisible. La formation politique a répondu au questionnaire soumis par le directeur du regroupement des associations de personnes handicapées de la Gaspésie et des îles de la Madeleine, Ghislain Gagnon. La candidate dans Gaspé, Megan Perry-Mélançon, s'est faite la porte-parole du PQ pour répondre au questionnaire. Et le parti propose l'instauration aussi de la passe mobilité pour tous qui donnerait accès aux transports collectifs partout au Québec, explique le candidat du Parti québécois dans Bonaventure, Pierre-Luc Bugeaud.
9: Au niveau du transport collectif, de façon générale, c'est sûr que le Parti québécois a annoncé dès le début de la campagne sa passe mobilité à 95 $ par mois pour pouvoir faire bénéficier l'ensemble des gens du territoire, dont les utilisateurs du régime en Gaspésie.
7: Et le Parti québécois s'engage à augmenter le financement du programme d'adaptation de domicile, ajoute le candidat.
9: Ben, tout à fait. Je pense qu'on a une vision au Parti québécois de façon globale, que ce soit pour les aînés ou les personnes à mobilité réduite, de maintenir le plus à domicile. Comme ça, dans le fond, ça coûte beaucoup moins cher à tous les citoyens et les gens sont bien heureux de pouvoir être dans leur environnement.
7: Le directeur du regroupement régional des associations de personnes handicapées attend toujours les réponses des autres candidats aux élections provinciales.
6: La ferme Le Caprivant de Bonaventure poursuit son virage entrepris pendant la pandémie.
7: Oui, les mesures sanitaires pendant le confinement avaient réduit l'accès à plusieurs commerces qui avaient dû s'ajuster. Vincent Olivier Bastien, qui offrait ses produits cuisinés avec la viande de ses chèvres, a dû rapidement trouver une solution pour garder son entreprise ouverte. La production animale a été mise sur pause devant l'incertitude du marché de la viande et la baisse des achats des consommateurs. Mais Vincent-Olivier Bastien poursuit dans la transformation alimentaire en achetant désormais du porc chez un distributeur pour confectionner ses produits.
10: Donc, la production est en ce moment en pause. Il y a l'incertitude du marché de la viande, puis il y a d'autres projets qui sont en cours. Mais on est toujours dans l'alimentation où on fait de la saucisse avec la viande de porc qu'on achète. On transforme aussi les produits de d'autres producteurs.
7: La stratégie de mise en marché a également beaucoup changé.
10: Des marchés publics avec la saucisse qu'on transforme parce que avec la viande de chèvre, on avait développé une expertise en charcuterie. Donc, on a continué à faire de la charcuterie, mon équipe et moi. On en vend en épicerie, puis on en vend en marché public. C'est un produit aussi qu'on utilise dans nos traiteurs, puis dans les cafétérias.
7: En effet, Vincent-Olivier Bastien est concessionnaire de plusieurs cafétérias de la Baie des Chaleurs depuis 4 ans. Son équipe et lui sont maintenant engagés à offrir des menus variés dans les écoles, dans lesquels les produits gaspésiens sont mis en valeur.
10: Dans les cafétérias, on a vraiment une offre alimentaire variée qui utilise beaucoup de produits de la Gaspésie. Ça fait partie des valeurs de la ferme Le Caprivore, de nourrir les Gaspésiens avec des produits de la Gaspésie. On utilise autant des céréales de la Gaspésie, des légumes, de la viande. Cette semaine, c'est la semaine des institutions Mange Local. Puis on va même servir des moules de Carleton en accompagnement.
7: Les écoles primaires et secondaires de Bonaventure et Passepébiac offrent les menus de Vincent-Olivier Bastien, qui est récipiendaire d'ailleurs cette année du prix Paul Haché, remis à un chef de la région qui utilise avec fierté et conviction les produits de la gamme Gaspésie gourmande.
6: Le ministère des Transports et de la Mobilité durable a commencé des travaux de sécurisation du pont ferroviaire d'Aldimande, près de Gaspé.
7: Les travaux qui ont été entamés la semaine dernière devraient prendre 7 semaines avant d'être complétés. Sophie Gaudreau, porte-parole pour le ministère des Transports et de la Mobilité durable, précise que la fondation de l'infrastructure devait être réparée à court terme, ce qui ne fait pas partie donc du grand projet de réhabilitation du rail entre Port-Daniel et Gaspé.
11: L'unité de fondation à l'appui ouest présente des bris qui nécessitaient des travaux à court terme. Donc, dans les prochaines semaines, c'est les travaux qui seront réalisés, qui vont consister à renforcer l'une des unités de fondation. On n'est pas dans le projet de réhabilitation qui était divisé en 3 tronçons. Donc là, c'est vraiment que uniquement des travaux de renforcement. Il n'y a pas d'autre chose qui va être fait au niveau de la structure à l'heure actuelle.
7: Le coût de ces travaux est estimé à 1,1 million de dollars.
11: En mai dernier, on avait remarqué là, qu'il y avait des bris qui nécessitaient des travaux à court terme. Donc, plutôt que d'attendre de voir comment va se planifier ou la planification ou la réévaluation au niveau du tronçon 3, bien, les travaux qui vont être faits dans les prochaines semaines vont permettre de renforcer, comme je vous disais, les unités de fondation. Puis en même temps, bien, tout en corrigeant la situation actuelle, bien, les travaux qui vont être réalisés bien, vont permettre dans le futur de faciliter les interventions qui pourraient être faites. On fait des travaux pour assurer le maintien de la structure, mais ça peut être gagnant pour plus tard. Là.
6: Et les acériculteurs du Bas-Saint-Laurent et de la Gaspésie demandent à Québec de mieux planifier la filière de l'érable sur le territoire.
7: Les producteurs veulent que soient réservées les superficies nécessaires au développement de l'acériculture sur le territoire public. Selon le groupe, le gouvernement devrait prévoir dès maintenant les besoins de croissance du secteur jusqu'en 2080. Dans la région, les producteurs de sirop d'érable rappellent l'engagement du gouvernement à rendre disponible 2000 hectares additionnels de potentiel acéricole en forêt publique à moyen terme. Il profite de la campagne, donc, pour demander aux candidats de s'engager clairement pour cette industrie qui est un pilier du patrimoine québécois, dit l'Association des producteurs.
6: Julie, merci beaucoup.
7: Je t'en prie, Rock.
6: Je te souhaite un beau mercredi. On se parle demain matin.
7: Toi aussi, à demain sans faute.
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0: c'est l'heure des gérants d'estrade avec Rock et Pénélope.
1: Pénélope, bonjour.
2: Bonjour, Rock Harvey.
1: Comment ça va?
2: Ça va très bien toi-même.
1: Oui, ça va bien.
2: Bon automne.
1: Ben, tu me disais que l'automne, je savais pas que c'était hier soir.
2: À 20h.
1: À 20h.
2: Oui.
1: Je savais pas que c'était hier soir, mais ce matin, je m'en suis aperçu.
2: Ben oui, on y avait avertissement de gel qui s'est concrétisé.
1: Oui, c'était dans beaucoup de pare-brise ce matin, les gens ont dû réaliser que on n'était pas loin de l'automne. Là.
2: Mais ce qui était intéressant, moi, j'ai trouvé, c'est qu'il y avait du givre, il y avait du givre sur les toits aussi, mais c'était doux à l'extérieur.
1: C'était beau ce matin.
2: Ben, c'est encore super beau. Vraiment, l'air est bon. Ah, on est chanceux.
1: Ça sent bon.
2: Oui.
1: Ça dort bien la fenêtre ouverte. Moi, j'adore cette période-ci de l'année.
2: Oui, et on est dans un bel endroit pour en profiter aussi, je trouve.
1: Puis en allant à Rimouski en fin de semaine, un petit aller-retour, comme je t'ai dit hier, j'ai les feuilles aussi qui ont commencé à changer de couleur.
2: Effectivement.
1: C'est superbe. Déjà, à quelques endroits dans la vallée, là, c'était beau. Mais
2: ben, même à Carleton, le long de la balade, les vignes là, sont rendues rouges.
1: OK.
2: C'est beau, beau, beau, beau.
1: C'est joli.
2: Oui.
1: On parle de quoi ce matin? Du débat? On parle-tu du débat?
2: Veux-tu qu'on en parle?
1: Il y a un débat ce soir.
2: Oui, le dernier débat. Dernier débat de la campagne électorale.
1: Ça va être important, je pense.
2: Ça va être important.
1: Pour les indécis, en tout cas.
2: Oui, ça va être important. Madame Fréchette doit absolument faire un bon débat. Elle perd des points depuis deux semaines. Ces débats, elle n'a pas fait de grandes performances la semaine dernière. Et elle perd des plumes. Ça fait trois sondages de suite que son parti, la CAQ, perd des plumes. Madame Fréchette, qui avait quand même sauvé la mise, faut dire. Au moment où elle a repris la CAQ et que c'était M. Legault qui était à la tête, on donnait pas cher. Mais là, elle a réussi à le monter quand même. Mais là, ça continue à baisser. On a l'impression que... J'ai l'impression qu'au début, on la voyait comme quelqu'un de... C'était positif. Il y avait l'incertitude entourant la guerre commerciale avec Trump. Monsieur Carney est arrivé, s'est placé vraiment comme le gardien du pays. Alors, je pense que Madame Fréchette s'est retrouvée sans offre vraiment intéressante parce qu'elle avait beaucoup misé sur la guerre commerciale et l'importance de son passé économique. Mais là, on dirait que ça l'a rattrapé. La CAQ a rattrapé Christine Fréchette qui, elle, a essayé par tous les moyens...
1: Oui, de s'en dissocier un peu.
2: De s'en dissocier, exactement. Donc, ça la rattrape.
1: Donc, ça promet.
2: Oui.
1: Il y a M. Duhaime, lui, qu'on dirait qu'il est fidèle depuis le début de sa campagne. Il est quand même assez stable. J'ai hâte de voir comment il va se débrouiller ce soir.
2: Ben oui, il a même augmenté. Oui. Et il serait... Puis ça, c'est intéressant, mais les sondages sont quand même... Il y a quand même des différences entre les différents sondages. Et le dernier, Léger, montre que le Parti conservateur et le Parti québécois sont vraiment au coude à coude dans la région de Québec. Donc, ça semble avoir fonctionné, sa stratégie à M. Duhaime, de vraiment concentrer... Il y a une stratégie différente quand on regarde Ruba Gazal qui parle comme si elle allait devenir le prochain gouvernement. Monsieur Duhaime a fait une autre stratégie complètement en disant, moi là, je vous le dis, moi je vise Québec, c'est pas compliqué, je veux faire des gains dans Québec, je ne fais campagne qu'à Québec.
1: Et il veut offrir une opposition. Lui, c'est
2: exactement,
1: clair, c'est clair
2: exactement,
1: et net.
2: Exactement, exactement.
1: Il dit pas, je vais devenir premier ministre.
2: Non, c'est ça. Donc, je sais pas si au niveau de Québec solidaire et de Ruba Gazal, ça fonctionne, sa stratégie, parce qu'on est... Même si on aime ses idées, on aime sa campagne, puis elle a quelque chose de positif, Ruba Gazal.
1: Oui.
2: Mais parfois, trop, c'est comme pas assez. De dire, je vais faire le prochain gouvernement, on est tous à dire, là, attends une minute, là, à 8%, 8-10 selon les sondages. Là,
1: ça va être difficile.
2: Oui, mais moi, ce que j'ai remarqué, notamment, je ne sais pas si les conservateurs ont des chiffres internes, ils n'ont probablement pas les moyens financiers de faire de grands sondages, à moins que je me trompe. Mais là, avez-vous vu les pancartes qui viennent d'apparaître du candidat conservateur dans Bonaventure?
1: Oui, oui, ben oui.
2: Donc, est-ce qu'ils vont essayer, est-ce qu'ils se disent, ben, on a peut-être des petites poches conservatrices un petit peu partout qui pourrait nous permettre d'avoir plus de financement parce que on sait qu'il y a du financement par votre recueilli.
1: Par vote.
2: Exact.
1: C'est autour de 2 $, 1,99 si je me trompe pas.
2: Je pense que c'est autour de ça, Mais donc, ça va être intéressant. Souvent, on sous-estime les conservateurs également.
1: Et là, ça sera sur, c'est animé par Patrice Roy ce soir.
2: Oui,
1: c'est sur les ondes de Radio-Canada.
2: Radio-Canada ce soir, 20h.
1: On annule le premier à TVA, deuxième à Nouveau, Crave. Et là, ben, on est rendu à Radio-Canada et ça va être sur toutes les plateformes.
2: Le grand débat des chefs Nouveau Crave.
1: Radio-Canadienne. Oui. C'est grand. Avec les ampoules.
2: Avec les ampoules, puis on l'a répété.
1: Tu l'as aimé, toi, les ampoules.
2: Aïe, j'avais l'impression, Julie et moi, on avait l'impression que le débat avait lieu dans un BMR.
1: Ah!
2: Il y avait de la quincaillerie autour.
1: Tu avais un choix d'ampoule assez intéressant.
2: Oui.
1: À ton émission aujourd'hui, ma chère Pénélope.
2: On va parler d'allaitement maternel avec la semaine mondiale de l'allaitement maternel. Et il y a ce dimanche, à la Pointe Taylor à New Richmond, le micro-festival en fête pour l'allaitement. On va en parler. Qu'est-ce que c'est que ce festival-là? Qu'est-ce qu'on veut faire? Fort probablement prôner l'allaitement maternel. Mais de quelle façon? Parce que je pense que c'est important pour les jeunes mères, qu'elles aient quand même le choix.
1: Oui.
2: Oui, l'allaitement maternel, on le sait, la science est là pour dire que c'est la meilleure, c'est le meilleur aliment pour le nouveau-né. Il y a des jeunes mères qui n'arrivent pas à allaiter. Il ne faut pas non plus les culpabiliser. C'est déjà assez dur quand tu commences, quand tu as ton premier enfant, surtout un nouveau-né, ça demande beaucoup d'énergie.
1: Exact.
2: Les mères n'ont pas besoin de se faire culpabiliser. Ensuite, on va parler de culture et avec les flambettes qui sont au Quai des Arts ce soir, des jeunes artistes, ils sont quatre. Écoutez, le titre, un champ de fleurs qui pousse sur l'effondrement du monde.
1: Ah?
2: Ouais.
1: Ben c'est comme beau cette phrase là.
2: C'est les fleurs qui, c'est comme les fleurs qui réussissent à pousser à travers l'asphalte.
1: Oui, malgré tout, oui.
2: Oui. Donc j'ai bien hâte de parler avec un des artistes tantôt pour savoir, il s'appelle Alex Leblanc. Ce titre là, à quel point ça teinte la musique qu'ils font, les paroles, ça vient d'où cette idée-là? On va lui parler sur le coup d'11h15.
1: Les flambettes, ben on t'écoute certains.
2: Les flambettes.
1: À compter de 10h,
2: oui.
1: Mme Garon, merci beaucoup.
2: Je t'en prie, merci
1: bonne
2: à
1: journée,
2: toi, Rock.
1: On se reparle à 11h45.
2: Certainement,
1: bonne
2: au sport.
1: Oui, bonne journée tout le monde. Ensoleillé à part ça, puis ça va être comme ça pour plusieurs jours en ligne. Profitez-en. J'ai

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0: Voici les trouvailles. À vendre roulotte 2023 East to West Altat 2600 KRB en très bonne condition, très moderne avec panneaux solaires, presque pas utilisés. Demande 37 000 $. Si intéressé, veuillez appeler au 506-395-6225 ou 506-395-8086. À vendre pneus d'hiver Yokohama 206-65R16 5 trous avec jantes. Également à vendre pneus d'été Pirelli 206-65R16 avec jantes. Dans les deux cas, les pneus sont presque neufs. Prix demandé, 1000 $. Contactez Carole au 581-886-9719. À vendre 4 pneus d'hiver usés à 50 % montés sur roues d'acier 6 trous de GMC ou Chevrolet avec capteur TPMS installé. Grandeur 245-70R17-10 plis. Prix demandé, 250 $. Contactez Pierre au 418-391-7631. À vendre 4 roues en aluminium pour des pneus de 15 pouces pour une Toyota Corolla. Contactez Pierre Nadeau le soir afin de connaître le prix au 418-364-6576.
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4: La municipalité de Maria a un poste de contremaître général à pourvoir. Les exigences sont détenir un diplôme d'études collégiales en génie civil ou dans tout autre domaine jugé pertinent. 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
1: Ciné Bobby nous présente le film Kairos le mercredi 30 septembre à 19h30 à la salle de spectacle régionale Desjardins. C'est une comédie dramatique de Jennifer Allen avec Emmanuel Schwartz, Olivia Palachi et Philippe Audrey Larue-Saint-Jacques. Après un an de tournage à l'étranger, Manu, un comédien auparavant très en vue, revient dans sa ville natale et souhaite reprendre son activité professionnelle, mais la réintégration du milieu n'est pas aussi facile qu'il pensait. Contre toute attente, il décroche un poste d'animateur de ligne ouverte dans une radio communautaire. 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Notre passionnante histoire servie sur un plateau nous revient encore cet automne avec 50 comédiens figurants pour vous raconter les débuts de la colonisation sur les plateaux par les Acadiens et revivre avec humour différents moments de l'histoire du secteur. Madame André Roy et son équipe peuvent vous attendre le vendredi 9 octobre à 19h30 et samedi 10 octobre à 13h30 à l'église de Saint-Alexis de Matapédia. Les billets sont en vente au coût de 25 $ pour adultes et 10 $ pour les enfants de 12 ans et moins dans les épiceries et dépanneurs de la région de Matapédia et des Plateaux et en ligne sur la route des Belvédères. Le Cercle des fermières de Maria vous invite à sa réunion mensuelle le mardi 6 octobre à 19h au local habituel sur la rue des Voltigeurs. Joignez-vous à notre équipe. Pour information, 418-392-9881.
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Bonjour tout le monde, comment allez-vous en ce mercredi 23 septembre, il est 10h. Pénélope Garon au microphone d'ici l'horizon. Très heureuse de vous retrouver en ce magnifique et premier matin d'automne. L'automne qui est arrivé hier soir à 20h sur le Québec. Alors c'est parti, petite gelée au sol. On avait cet avertissement de gel au sol, ça s'est concrétisé. Mais c'est une très très belle journée. Écoutez, on prévoit un beau 17 degrés, plein soleil. D'ailleurs, ce sera une magnifique semaine. Uniquement samedi, là, qu'on prévoit une journée assez nuageuse. Donc, si vous avez du ménage, de la popote à faire, prévoyez ça samedi. Parce que les autres journées, ce sera ensoleillé. Il fait 7 degrés en ce moment sur la baie des Chaleurs. Donc, on a une dizaine de degrés à aller chercher au cours de la journée. Et au cours de cette émission, dans 15 minutes, je reçois Marie-Lou Franqueur. Elle est responsable de la formation, mais aussi de l'animation à Supportons-les, LAIT, groupe d'entraide pour l'allaitement maternel. On en parle dans le cadre de la Semaine mondiale de l'allaitement maternel. Il y aura même un festival en fête pour l'allaitement. Ça a lieu ce dimanche à la Pointe-Taylor à New Richmond. Pourquoi un festival? Pourquoi est-ce qu'on veut fêter l'allaitement? On posera la question justement à Marie-Lou dans une quinzaine de minutes. Et au cours de l'émission, on parlera politique. Dernier débat ce soir. Est-ce que ça va changer quelque chose? Pas certaine, mais on pourra en parler. On va parler musique en deuxième heure avec les Flambettes qui sont en spectacle ce soir au Quai des Arts à Carleton-sur-Mer. Bienvenue à Ici l'Horizon.

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0: La chanson « Laissez crier les enfants » de Jamil. Oui, c'est vrai, il faut les laisser crier, les enfants. La petite enfance, notamment, ça passe tellement vite. Laissons-les vivre. Et parlant d'enfance, on va parler d'allaitement maternel parce que c'est la semaine mondiale de l'allaitement maternel, justement. On en parle avec Marie-Lou Francoeur. Elle est avec moi en studio. Je suis très contente de la recevoir. Elle est la responsable de la formation et de l'animation à Supportons Lait. On s'entend lait, L-A-I-T. Bonjour Marie-Lou.
1: Bonjour Pénélope.
0: Merci beaucoup d'être là ce matin en
1: Merci
0: studio.
1: De me recevoir.
0: peut-être un petit rappel avant de parler de la semaine mondiale. Il y a une programmation entourant ça, mais Supportons-les, votre mission, c'est quoi au juste?
1: Bien, Supportons-les, c'est le groupe d'entraide à l'allaitement maternel dans la baie des Chaleurs. Notre but, c'est d'accompagner toutes les mamans qui allaitent ou qui sont désireuses d'allaiter et leur entourage pour s'assurer qu'elles aient toutes les informations juste et exact et en intégralité avant de choisir justement comment on va nourrir bébé. Parce que faut souligner que tout le monde est bienvenu aux activités de la programmation de Supportons Lait puis à nos services, peu importe la façon de nourrir bébé. Mais justement, on veut s'assurer que avant de choisir une méthode, on ait les bonnes informations pour prendre le bon choix selon notre contexte, selon nos valeurs. Puis voilà. C'est qu'on accompagne, on informe, on supporte. Le public, là, la communauté, autant les mamans qui allaitent que leur entourage, les gens, leur système de support, dans le fond.
0: Oui, puis c'est de la musique à mes oreilles, ce que vous dites, parce que quand je suis passée par là, par l'allaitement, je trouvais qu'il y avait une forme de pression pour l'allaitement maternel. Et moi, j'avais l'impression, je me disais, les femmes, depuis toujours, ont allaité, ça va être facile. Ça l'est pas nécessairement. Ça dépend des mères, ça dépend des bébés que vous avez, ça dépend de l'information qu'on a. Et il y a des femmes qui y arrivent tout simplement pas. Mais quand vous parlez de ce soutien-là, il est important de la part des papas aussi.
1: Ben oui, exceptionnellement, justement, de la part des papas ou du partenaire, dans
0: oui,
1: le fond, peu importe.
0: Oui, effectivement, de la personne qui entoure, comme vous l'avez dit.
1: Oui, c'est
0: dit,
1: ça. Puis il y en a qui sont des mères monoparentales, il y en a qui sont un couple hétérosexuel, il y en a qui sont un couple homosexuel. Il y a tellement de formes de dyades différentes, il y a tellement de contextes familiaux différents, de plus en plus. Puis, c'est pas qu'il y en a de plus en plus, c'est qu'on en parle de plus en plus.
0: Oui.
1: Mais on veut que tout le monde ait les bons outils, que tout le monde ait la chance d'allaiter s'il le désire. Parce que, tu sais, il y en a qui choisissent de pas allaiter parce qu'on s'entend, même si c'est un geste qui est naturel, c'est un geste qui s'apprend, c'est un geste qui est pas nécessairement, qui vient pas aussi facilement tout de suite comme ça en claquant des doigts à maman et bébé comme on pourrait penser. Fait que des fois, c'est juste d'avoir le bon accompagnement pour persévérer un peu puis y arriver. Parce que des fois, dans les premières semaines, on se décourage quand on n'a pas le bon système de support, puis peut-être qu'on laisse tomber quelque chose qui aurait été important pour nous parce qu'on n'avait pas les bonnes informations, parce qu'on n'avait pas un bon accompagnement, parce que notre partenaire ou nous était mal informé. Fait que c'est juste d'accompagner, de préparer les gens, puis de dire, hey, il y a des ressources qui existent, on est là.
0: Oui.
1: Puis toutes les questions que vous avez, si on n'a pas la réponse, on va la chercher avec vous ou pour vous. Mais on est là.
0: C'est important ce que vous dites, puis je veux le répéter parce que ça aussi c'est quelque chose qui manquait quand moi mes enfants j'allaitais. C'est pas inné, ça s'apprend.
1: Oh, mon
0: et
1: Dieu,
0: toutes les futures mères, là, même les mères là en ce moment, tenez pas pour acquis que c'est inné, que ça va bien aller comme tu le dis si bien. Parfois, il faut persévérer un peu. On dit pas que c'est facile. Personne va dire que c'est facile. Il y en a pour qui c'est plus facile que d'autres. Mais vous donnez des conseils, des trucs aussi.
1: Oui, c'est surtout de pas se sentir mal en tant que femme si on trouve ça difficile.
0: Exact.
1: De pas se sentir coupable, de trouver ça difficile.
0: Oui.
1: Parce que, justement, on veut mettre l'emphase sur le fait que trouver ça difficile, c'est donc normal. C'est difficile. Puis même une maman qui a le meilleur allaitement du monde, il va y avoir des phases difficiles, il va y avoir des journées difficiles, il va y avoir des... T'sais, un allaitement linéaire, là, ça existe comme pas, là, pratiquement. Là. Fait que c'est ça qu'on veut démystifier, c'est ça qu'on veut normaliser, c'est ça qu'on est là pour accompagner. Donc, c'est un peu de toutes ces belles choses-là qu'on travaille, qu'on essaie de promouvoir, qu'on essaie de normaliser là, avec notre bel organisme là, communautaire.
0: Oui, et peut-être justement, la Semaine mondiale de l'allaitement maternel veut mettre tout ça en lumière. Vous avez une journée, un festival. En fait, pour l'allaitement, c'est ce dimanche à la Pointe Taylor à New Richmond. Ça commence à 9h30. L'objectif, c'est quoi et qu'est-ce qu'on veut faire durant ce festival-là?
1: L'objectif, c'est un peu, de promouvoir

0: nos services en tant que tels, justement, de, tu sais, il y a plein de gens qui savent pas qu'on existe,
1: oui.
0: Puis peut-être des futures mamans qui sont enceintes présentement ou des futures mamans qui sont dans le projet de d'être enceinte éventuellement.
1: Oui, oui. Oui.
0: Puis ou des mamans qui ont déjà leur bébé puis qui vivent leur chemin d'allaitement et tout ça. Fait que c'est de promouvoir les services, de dire ben votre on est il y a un réseau de support qui existe dans votre communauté, on est là, fait que d'un de se présenter, que les gens soient familiers avec nous puis soient à l'aise de venir nous voir, mais aussi de montrer que l'allaitement de célébrer l'allaitement dans toutes ses formes, dans tous ses contextes, dans le sens où, tu sais, on veut que ce soit joyeux, festif. On va se rassembler, il va y avoir des jeux gonflables, il va y avoir du maquillage pour les enfants, de la musique, des collations pour tout le monde. Puis on veut que ce soit léger, puis organique. Tu sais, de dire, oui. On se rassemble, les papas sont là, les mamans sont là, les grands-mamans s'ils veulent venir. Il y a des enfants qui courent un peu partout. Puis à travers tout ce chaos-là, ce beau chaos-là, les mamans réussissent à allaiter quand même. Mmh, puis c'est de normaliser ça, de dire, on peut allaiter n'importe où, n'importe quand, selon sa technique, sa propre technique, ses préférences, couverte, pas couverte, avec un coussin, pas de coussin, tu sais, là, avec l'aide du partenaire, sans l'aide du partenaire, peu importe. Fait que c'est vraiment juste ça, c'est de rassembler les familles, de réseauter, d'échanger ensemble, de se donner des trucs, de s'épauler, tu sais.
1: Ça, c'est important aussi, là, ouais. De pas être seul là-dedans, parce que ça peut arriver, on peut être une mère, soit qui arrive de l'extérieur, qui a pas de réseau familial.
0: Ben oui.
1: Parfois, les mères qui ont leurs enfants avant tout le reste de leur gang ou après,
0: oui.
1: Puis qui sont pas rendus au même endroit. Hein? Mm-hmm. Puis ça aussi, on vit une réalité et c'est très prenant.
0: Oui.
1: Donc, c'est sortir de l'isolement aussi.
0: Ben oui,
1: c'est
0: briser l'isolement aussi.
1: Ouais.
0: T'sais, dans le sens, tu l'as nommé, une femme qui vivrait son congé de maternité puis elle a eu son enfant soit avant ou après toutes ses amies.
1: Ben oui.
0: Fait que là, elle, des petites marches là, dans le jour pour aller se dégourdir avec bébé en jasant avec une autre maman, elle sait pas par où commencer, elle sait pas qui approcher, elle sait pas comment, parce que elle se sent seule là-dedans. Ben là, c'est un bon moment pour aller rencontrer des belles personnes qui vivent une réalité similaire, puis de dire, on sait jamais, tu sais, on n'est jamais à l'abri de faire des belles rencontres puis de créer des belles complicités, là. Fait que de dire, hey, on va-tu marcher ensemble la semaine prochaine? Tu sais, des fois, tu sais pas, ça part de là. Puis nous, on a des témoignages quand on fait des activités de des mamans qui sont comme, oh, c'est tellement précieux ce que vous faites. Puis moi, là, ça, exemple, il y a une maman l'autre fois, elle dit, moi, ça m'a sauvé mon congé de maternité parce qu'elle dit, je me sentais extrêmement seule. Puis elle dit, je suis allée à une de vos activités de des groupes similaires à vous. Puis elle dit, je me suis fait des amis que encore aujourd'hui, je les ai. Puis une chance que je les ai eues parce que ça faisait, c'était les seuls qui faisaient que je sortais de chez moi, que j'ai préservé ma santé mentale.
1: Ah oui, parce que à qui tu vas parler d'allaitement s'il n'y a pas quelqu'un qui vit la même chose que toi? C'est comme pas un sujet, tu sais,
0: oui,
1: t'arrives pas avec ça, puis les gens font comme, ben là...
0: Puis on veut pas être un fardeau pour les gens autour
1: non,
0: de nous.
1: C'est vrai,
0: on se dit, ah, tu sais, quelqu'un qui a pas d'enfant, on veut pas l'enquiquiner avec ça toute la journée et parler, tu sais, de quelque chose. Fait que bref.
1: Oui, oui. Avec tout ce dont on pourrait parler. Donc, je veux rappeler, là, c'est à partir de 9h30, est-ce qu'il faut s'inscrire, Marie-Lou, là, pour les mères qui nous écoutent ou les gens qui ont des jeunes mamans dans leur entourage?
0: Oui, idéalement, en fait, si vous pouviez vous inscrire avant la fin de la journée aujourd'hui, parce que nous, comme on va fournir des collations puis tout ça pour tout le monde, puis on amène énormément de matériel, on veut juste s'assurer qu'on ait suffisamment là pour recevoir les gens. Fait que juste par respect pour les organisateurs derrière tout ça, de s'inscrire à l'avance, puis vous pouvez vous inscrire là. Il y a un événement de créer sur la page Facebook de Supportons-les, puis un lien là direct dans l'événement pour vous inscrire. Puis bien important aussi, si vous êtes inscrit, de par exemple, si maman vient puis papa vient, ben faudrait que maman puis papa s'inscrivent là pour qu'on aille
1: d'accord,
0: le bon
1: juste pour vous donner une idée du
0: le
1: nombre.
0: Bon décompte, c'est ça.
1: Ouais, je mettrai un lien de toute façon de votre page Facebook sur notre site web en terminant. Puis je trouve que c'est très important parce que quand tu m'as fait parvenir les informations pour notre entrevue de ce matin, tu m'as dit l'importance des sources d'information sur l'allaitement. Je trouve que c'est tellement important qu'on parle de ça rapidement parce qu'il y a plein de choses qui se disent. Les réseaux sociaux sont pleins de toutes sortes d'informations. Savoir qu'est-ce qui est vrai, qu'est-ce qui est vérifié, ça, c'est un conseil que vous donnez aux jeunes
0: oui,
1: mères.
0: Oui, parce que, tu sais, surtout dans le domaine de la santé, là, tu sais, des remèdes de grand-mère puis des astuces à gauche, à droite, on en voit passer une puis une autre, là,
1: c'est
0: sur
1: fou.
0: Les réseaux sociaux,
1: oui,
0: là.
1: Oui, oui.
0: Tu sais, fait qu'il faut quand même, quand ça rapporte avec la santé, c'est important, je pense, de choisir des sources fiables, des sources complètes. Puis, oui, tu sais, nous, les organismes communautaires, vérifier sont une excellente source d'information parce qu'on est formé par justement les sources d'information qu'on considère fiables comme l'OMS qui est l'Organisation mondiale de la santé. Fait que tout ce qui est en rapport avec l'allaitement, vous pouvez vous fier à cette source-là. Nous, on est formé par l'entremise entre autres de l'OMS. Il y a aussi Naître et grandir qui est vraiment comme en fait qui est un collectif vraiment axé sur la parentalité tout ce qui en découle et tout ce qui l'entoure. Fait que ça, c'est vraiment une très bonne source aussi. Puis d'ailleurs, j'aimerais juste en profiter pour dire s'il y a des mamans enceintes en ce moment ou qui vont tomber enceintes bientôt, Naître et grandir a une application exceptionnelle que vous pouvez mettre sur votre téléphone. Vous rentrez vos informations, là, date prévue d'accouchement et tout ça. Puis vous pouvez suivre en temps réel votre grossesse. Vous avez des capsules, des articles, des conseils pour maman, papa, des conseils sur l'alimentation. Ça vous dit, là, à chaque semaine, à chaque jour, votre bébé est rendu où? Qu'est-ce qui se développe à la semaine 5? Qu'est-ce qui se développe? Tu sais, c'est merveilleux. Fait qu'entre les visites chez les médecins puis les professionnels de la santé, ça rassure énormément les parents. Moi, j'ai adoré, là, cette application-là. Il y a toutes sortes de ressources comme ça qui existent. C'est juste de justement conscientiser les gens à ça. Là. Fait qu'on est là pour ça.
1: À faire attention. Plaisir, exactement. Oui. Marie-Lou Francoeur, ça a été un plaisir responsable de la formation de l'animation à Supportons-les. Sur notre site web, je mettrai le lien pour votre page Facebook, votre activité. C'est le 27, c'est ce dimanche à la Pointe Taylor, à Nourriture Humaine, à compter de 9h30. Merci beaucoup.
0: Ça me fait plaisir. Merci à vous.

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7: Bonjour à tous, ici Julie Drapeau. Le lien entre les changements climatiques et le rapport au territoire est le sujet d'un nouveau projet de recherche universitaire en Gaspésie et aux îles de la Madeleine. Le professeur associé au département d'études urbaines et touristiques de l'Université du Québec à Montréal, Luc Renaud, se demande comment la transformation du littoral bouleverse les habitudes de vie, l'attachement aussi au milieu côtier. La collecte de données s'effectuera via des entretiens, mais aussi par la photo-élicitation, c'est-à-dire par la prise de photos par les participants pour approfondir la pensée lors des entretiens. Le Parti québécois prend l'engagement d'améliorer les services de transport collectif et de transport adapté dans les régions rurales. Le PQ s'engage à améliorer l'offre et à offrir aussi un financement prévisible en transport adapté. La formation politique a répondu au questionnaire soumis par le directeur du regroupement des associations de personnes handicapées de la Gaspésie, les îles de la Madeleine, Ghislain Gagnon. La firme Le Caprivore de Bonaventure poursuit son virage. Entrepris pendant la pandémie, les mesures sanitaires mises en place lors du confinement avaient réduit l'accès à plusieurs commerces. Vincent-Olivier Bastien, qui offrait ses produits cuisinés avec la viande de ses chèvres, a dû rapidement trouver une solution pour garder son entreprise ouverte. Et puis le ministère des Transports et de la Mobilité Durable a commencé des travaux de sécurisation du pont ferroviaire d'Haldeman, tout près de Gaspé. Plus de détails et d'autres nouvelles à notre prochain bulletin complet, 11h30.
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tombée de Pascal Paradis, reprise de cette chanson à 10h47 minutes. On vous le disait un petit peu plus tôt en discussion avec Rock Harvey ce matin, le troisième dernier débat de cette campagne électorale. En fait, débat des chefs, parce que je sais qu'il y a des débats entre les candidats un petit peu partout, dans les différents territoires, les différentes stations également régionales qui proposent des débats, mais le débat des chefs, c'est le dernier ce soir à Radio-Canada, avec les thèmes « L'avenir du Québec », l'insécurité économique, le mur budgétaire, le Québec fou de ses enfants et la santé. Dans la presse ce matin, notre ancienne députée d'Avignon, la métisse Matane Matapédia, Christina Michaud, ex-députée du Bloc québécois, sa chronique dit 30 secondes pour un enjeu existentiel. Elle parle de climat. Pour ou contre refaire de l'environnement une priorité, elle dit c'était la question qui avait été posée par Paul Larocque lors du face-à-face à TVA la semaine dernière, à la toute fin du débat. Et il a manqué de temps. Les chefs des cinq partis qui faisaient le débat ont eu quelques secondes à peine pour répondre à cette question-là. Je trouve que Christina Michaud soulève une question intéressante. Est-ce que il faut absolument se fier aux sondages et aux priorités des électeurs pour savoir quel thème abordé dans le cadre des campagnes électorales? Parce que si c'est le cas, ben l'environnement se trouve souvent loin derrière les priorités. En tête de liste, on a toujours la santé. Parce que la santé, ça nous touche quotidiennement, parce qu'on est capable de mettre le doigt dessus, parce qu'on a eu ou on n'a pas eu accès à un médecin de famille, parce qu'on est sur une liste d'attente pour avoir une chirurgie. C'est très concret. Et la santé, ben, ça nous préoccupe, parce que quand ça va pas bien, ben, on a le goût d'être soigné. On est dans un système où on paye des taxes et des impôts et on s'attend à avoir une qualité de service. Quand la qualité des services n'est pas là, ben, on revendique qu'on en a besoin et on veut améliorer les soins, mais aussi notre capacité à y avoir accès. Mais l'environnement est sous-jacente à l'ensemble de nos priorités, même si on met pas le doigt dessus. Notre environnement a un lien avec notre santé. Notre environnement a un lien avec la qualité de nos infrastructures, parce que de plus en plus, on le voit, si on a des tempêtes plus fortes, si on a des pluies de plus en plus diluviennes, si on a des marées plus importantes, donc ça a un impact, ça coûte de plus en plus cher à nos villes. Parlons-en, parlez-en aux gens à la ville de Maria, l'impact de tout ce qui se passe au niveau environnemental sur leur municipalité et l'adaptation au changement climatique. Ça coûte cher, ça coûtera de plus en plus cher. Je pense au fameux dossier du train. On en parle, on veut que ça se poursuive, on veut avoir le troisième tronçon jusqu'à Gaspé. On doit aussi dans nos planifications, et je sais que M. Bonnivigé de Québec solidaire l'a évoqué au cours des différents débats, il faut penser au changement climatique parce que notre voie ferrée, dans certains tronçons, elle n'est pas loin de la mer. Que va-t-il se passer avec les réchauffements climatiques? L'érosion aussi des berges et l'air salin et la corrosion aussi sur les rails. Donc, ce sont des facteurs, on dit pas nécessairement l'environnement, mais il va falloir que nos hommes et nos femmes politiques réfléchissent en termes d'environnement dans leurs propositions. C'est un peu ce qu'elle met en lumière, Christina Michaud. Et elle donne l'exemple également de Mark Carney, qui est extrêmement populaire. Et là où il est le plus populaire, eh bien, c'est au Québec. C'est une des rares fois qu'on a vu ça, un homme politique fédéral qui est extrêmement populaire, plus populaire au Québec qu'ailleurs au pays. On n'a pas souvent vu ça. Et Stephen Guilbeault, qui a été évidemment environnementaliste, ex-ministre fédéral de l'environnement, qui a quitté le Parti libéral, n'était plus capable d'endosser les façons de faire de son gouvernement. Il dit ne pas comprendre les nombreux reculs environnementaux de Mark Carney, qui promet
désoléoduc et qui est en train de démanteler petit à petit le plan environnemental libéral. M. Coney fait reculer le Canada par rapport à de nombreux autres pays, ce que nous rappelle Christina Michaud. Est-ce que la situation avec les États-Unis justifiait pour qu'on augmente la production et l'exploitation de pétrole et de gaz chez nous? Pas certaine de ça. Donc, on est en crise climatique. Je vous ramène toujours à ces images de cet été. J'en ai parlé tout l'été. J'ai l'impression, c'est comme s'il y avait une dichotomie. On voyait l'Europe brûler, l'Espagne, la France, et non seulement dans des régions éloignées en montagne, ça se rapprochait de plus en plus des villes. On voit ça, et d'un autre côté, ici, on parlait de pétrole, on parlait d'oléoduc. C'est comme si notre cerveau fait pas le lien entre les deux. Donc, M. Carney est très, très populaire, mais parallèlement, il se désengage à grande échelle par rapport à l'environnement. Est-ce que, pose la question Christina Michaud, le fait qu'un homme politique populaire au Canada ne se préoccupe pas d'environnement, ça a un impact, ça influence les chefs d'État au Québec ou ceux qui veulent devenir nos chefs d'État? C'est le dernier débat aujourd'hui à Radio-Canada. Ça serait une bonne occasion, dit Christina Michaud, de montrer que les différents partis se préoccupent de l'environnement. Est-elle très optimiste, Madame Michaud? Peut-être un petit peu. Je ne suis pas certaine. Je vous ai dit les différents thèmes. L'environnement ne fait pas partie en tant que tel des questions. Mais est-ce que les chefs pourraient parler d'environnement malgré tout lorsqu'ils parlent du Québec ou de ses enfants? Quel type de planète voulons-nous laisser aux futures générations? Lorsqu'on parle de santé, lorsqu'on parle de budget, de mur budgétaire, il faut penser au changement climatique. Lorsqu'on prévoit lorsqu'on prévoit le budget, il faut penser aux frais qui seront engendrés nécessairement pour s'adapter au changement climatique. Et lorsqu'on parle de l'avenir du Québec, mais poser la question, c'est y répondre. Donc, la question de l'environnement, soyons à l'écoute ce soir au débat, voir si c'est un sujet qui s'immiscera dans la conversation.

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Il est 11h, on entame la deuxième heure d'ici l'horizon. C'est toujours Pénélope Garon au microphone. J'espère que votre matinée se passe à merveille alors qu'on est toujours sous un soleil radieux, ciel bleu sur la baie des Chaleurs. Ça commence bien cet automne, début d'automne aujourd'hui. 10 degrés en ce moment sur la baie des Chaleurs. On a un maximum prévu de 17, donc encore quelques degrés à aller chercher d'ici la fin de la journée. Au cours de cette deuxième heure, vos informations de la presse canadienne, ça s'en vient. Bulletin complet de météo d'Environnement Canada également. Les informations régionales sous le coup de 11h30, suivi des sports avec nul autre que M. Rocarvé, qu'on a toujours le grand plaisir de recevoir au cours de l'émission. Et dans une quinzaine de minutes, on va parler de musique avec Alex Leblanc et les membres du collectif Les Flambettes. C'est un quatuor. Ils sont ce soir à Carleton, au Quai des Arts. Bien, de leur parler. Que nous proposent-ils ces jeunes artistes qui font partie des Flambettes? On lui parle dans une quinzaine de minutes et bienvenue à cette deuxième heure d'ici l'horizon.

0: Voici maintenant vos informations de la presse canadienne. Tout d'abord, les chefs des cinq principaux partis prendront part à leur dernière joute avant les élections québécoises du 5 octobre. Ce sera ce soir. Après avoir croisé le fer à TVA et à Nouveau, la semaine dernière, les chefs auront une dernière occasion de débattre à compter de 20 heures sur les ondes de Radio-Canada. Cinq thèmes seront abordés, soit l'avenir du Québec, l'insécurité économique, le mur budgétaire, le Québec fou de ses enfants et la santé. Le débat sera animé par Patrice Roy en direct de la maison de Radio-Canada. Le président américain maintenant, Donald Trump, affirme que le Canada est en train de s'auto-détruire en laissant entrer des millions de personnes sur son territoire. Je cite, pratiquement sans contrôle ni vérification. Sur son réseau Truth Social, Donald Trump a écrit que cela engendre des problèmes qui deviendront bientôt trop importants pour être gérés. Fin de la citation. Selon lui, cette situation se répercute déjà dans les données économiques du Canada, notamment le taux de chômage. M. Trump n'a fourni aucune preuve à l'appui de ses affirmations. Selon Statistique Canada, le taux de chômage est resté stable à 6,4% au mois d'août. Par ailleurs, le premier ministre Mark Carney termine sa participation à l'Assemblée générale des Nations unies avec un événement visant à renforcer la collaboration en matière d'observation des océans. L'objectif est de mettre en place un réseau destiné à observer et à partager des données sur les changements et les défis liés aux océans. D'autres dirigeants, des partenaires de la société civile et des branches des Nations unies sont aussi autour de la table. De retour au Québec, le produit intérieur brut réel du Québec non annualisé a augmenté de 0,2% au deuxième trimestre par rapport au trimestre précédent. Selon l'Institut de la statistique du Québec, la croissance au deuxième trimestre a été majoritairement attribuable au commerce extérieur. En effet, les exportations de biens et de services ont augmenté de 2,9% après avoir connu une baisse de 1,2% au trimestre précédent. Et pour leur part, les importations ont été en hausse. Les dépenses de consommation finale ont augmenté de leur côté de 0,7%. Les personnes qui montent régulièrement des escaliers pourraient présenter un risque nettement moindre de développer des problèmes cardiovasculaires et d'en mourir. C'est ce que conclut une nouvelle méta-analyse britannique publiée par l'American Journal of Cardiovascular Drugs. La montée d'escalier a été associée à une réduction de 39% du risque de décès d'origine cardiovasculaire et à une réduction également de 24% du risque de décès, toutes causes confondues. À Montréal, la femme de 45 ans qui a été retrouvée sans vie hier après-midi au centre-ville de Montréal a bel et bien été victime d'un meurtre. Le service de police de la ville a confirmé la thèse du meurtre ce matin, précisant qu'il s'agissait du 19e homicide à survenir sur son territoire en 2026. La victime a été retrouvée hier vers 15h30 à l'intérieur d'un appartement situé sur le boulevard René-Lévesque dans l'arrondissement de Ville-Marie. Et puis, l'ouragan Polo est devenu l'un des cyclones les plus puissants du Pacifique depuis des décennies. Le Centre national des ouragans des États-Unis, situé à Miami, a qualifié Polo de tempête extrêmement dangereuse. Il prévoit que le système va virer brusquement vers le nord-ouest avant de se diriger vers l'ouest-nord-ouest au cours des prochains jours. La présidente mexicaine, Claudia Sheinbaum, a soutenu que, selon les experts, Polo ne devrait pas toucher terre. Mais toutefois, des vents de force ouragan s'étendent jusqu'à 65 km du centre de la tempête. Voilà, c'était vos informations de la presse canadienne.
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0: Oui, il y a la météo pour aujourd'hui, mais c'est pas compliqué et c'est agréable. C'est du soleil, soleil, re-soleil, maximum de 17 degrés. Ça va demeurer dégagé au cours de la soirée et de la nuit avec un minimum de 6. Et pour demain, encore du soleil, encore plus confortable, maximum prévu demain, 22 degrés. Et ce soleil qui se poursuit en se dirigeant vers la fin de semaine, donc vendredi, soleil maximum de 21, seule ombre au tableau, c'est peut-être samedi où on prévoit des nuages. Il fait 10 degrés sur la baie des Chaleurs.

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0: intrigué. Alex Leblanc est avec nous. Alex Leblanc, bonjour.
1: Oui, bonjour. Ça va bien?
0: Ben, ça va très bien, mais vous, comment ça va?
1: Oui, super.
0: Vous êtes en tournée un petit peu partout. Vous faites un arrêt chez nous ce soir à Carleton-sur-Mer. Un champ de fleurs qui pousse sur l'effondrement du monde. C'est assez positif comme titre. Est-ce que ça vous porte? Est-ce qu'on peut s'attendre à un spectacle positif?
1: Oui, effectivement, oui. 100%. ça vient de. Ben, je pense que c'est un titre avec plusieurs sens. Là, on,
0: oui.
1: On, il y a comme une part de, je sais pas, de conscience environnementale, si on veut. Là, mais il
0: oui.
1: Y a beaucoup de. Tu sais, moi, j'étais avec comme une gang de filles, là, des chums de filles, comme je les appelle. Puis, on,
0: oui.
1: Il y a beaucoup de pièces qui parlent de la place de la femme aujourd'hui, 2026, de la sororité, de la fraternité aussi, si on veut. Là, puis, je pense que c'est vraiment un message positif que. C'est un show que. Nous, on veut juste. Divertir, puis
0: oui.
1: Venir lancer des fleurs, puis sur des réalités que c'est sur une époque un peu trouble.
0: Oui, bien, justement, je trouve ça intéressant parce qu'on pourrait croire que les. Parce que vous êtes des jeunes, je vais vous nommer, là, Alex Leblanc, mais c'est vous, évidemment. Et vous êtes accompagné sur scène de Gabriella Olivo, Valois et Liliane Pellerin. Et parfois, on a l'impression, et on pose cette question-là, on va la poser ce soir au débat des chefs, d'ailleurs, les chefs de parti qui sont débat ce soir sur notre avenir. Et parfois, on regarde la planète brûler et on se dit quelle planète on laisse à nos futures générations. Donc, il y a quelque chose d'intéressant de voir que vous choisissez d'être positif malgré tout ça.
1: Ben, il faut l'être. Hein? La naïveté, c'est une belle chose. Non, mais je veux dire, d'avoir un œil des lunettes roses dans une époque plus ou moins rose, ben. Essentiel.
0: Oui, c'est certainement porteur parce que le futur, c'est vous, n'est-ce pas? Si on revient au spectacle, comment ça fonctionne? Quatre artistes, ce que je comprends, c'est que vous avez vraiment vos univers bien propres à vous. Comment ça s'entremêle tout ça? Comment vous réussissez à faire un maillage sur scène?
1: Bien, c'est un mélange vraiment hétéroclite de quatre univers super différents.
0: Oui.
1: Mais nous autres, on s'est rencontrés, on a fait comme deux retraites de création pour monter le spectacle, puis on a eu le temps de vraiment là, parler le même langage, puis se retrouver, puis ben, ça passe comme d'un artiste à un autre pendant le concert, puis on découvre à tâtons là, chaque univers. Il y a celui de Valois qui est comme plus chanson, comme électro-pop.
0: OK.
1: Pourquoi j'ai la chanson française. Il y a Gabriella qui est aussi plus électro, mais elle a une voix peut-être plus avec de l'air, puis c'est très, ben, elle chante en espagnol, en français. Liliane a fait de la poésie, elle raconte, elle fait de la musique aussi. Puis moi, je suis plus dans le folk pop, saveur jazz. Là.
0: Oui, c'est ça, on vous a entendu. À quoi peut-on s'attendre? Les gens qui nous écoutent, qui disent, ça pourrait m'intéresser, on peut s'attendre à quoi? Parce qu'effectivement, vous êtes des artistes assez éclectiques en soi, là.
1: Oui, ben je pense qu'on peut s'attendre à découvrir, comme je disais, quatre univers super distincts. Mais aussi, tu sais, on nous reste trois concerts. On a déjà fait peut-être une douzaine cet été. Puis je pense qu'on peut s'attendre à une gang qui ont vraiment du fun. Puis on est vraiment soudés. Puis on rit, on joue les tunes, on s'échange d'instruments. Je pense que c'est vraiment le mot que les gens retiennent ou ce que les gens retiennent quand ils voient le concert. Je pense que c'est vraiment l'espèce de chimie qu'on a créée ensemble.
0: Oui.
1: On est rendu une gang d'amis. Tu sais, on fait de la musique, puis c'est pas trop complexe. Je pense que les gens, c'est ce qu'ils retiennent le plus, en tout cas.
0: Oui, on se casse pas la tête, on joue de la musique, on chante. Sur scène.
1: On fait pousser des fleurs, là.
0: Je pense que ça fait certainement beaucoup de bien. Puis je regardais l'ensemble. Vous êtes sur la route depuis le 10 juin, pas de façon consécutive, mais vous avez vraiment fait un grand, grand tour de Québec et de l'Est du Québec. Vous étiez dans Lobinière. Bref, vous avez fait le tour. Ça tisse des liens. Je voyais que c'était les flambettes 3. Donc, c'est la troisième édition. Une fois que ça se termine, parce que si je ne m'abuse, vous êtes à la fin de votre tournée. Qu'est-ce qui se passe après ça, chacun pour vous? Vous continuez chacun dans vos carrières solo respectives?
1: Oui, ben comme avant ou comme pendant, oui. Mais il y aura sûrement, ben, probablement, forcément des collaborations par la suite. Là. Je ne peux pas croire qu'on s'est tellement lié d'amitié qu'il va y avoir une suite quelconque de collaboration entre nous, là, c'est sûr.
0: Ben, Alex,

0: Blanche, je rappelle que vous êtes en concert avec votre gang de filles, comme vous l'avez dit, avec Gabriella Olivo-Valois et Liliane Perrin. Vous êtes ce soir au Quai des Arts, ici à Carleton-sur-Mer. Je vous souhaite un excellent spectacle. Continuez à répandre de la naïveté et du positivisme. On en a bien besoin. C'est un plaisir de vous parler ce matin.
1: Super, un grand plaisir.
0: Merci. Au plaisir. Bye-bye.
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5: Ici Julie Drapeau. Les bibliothèques rurales doivent être soutenues, avise le réseau Biblio-Québec. L'organisme demande aux partis politiques de s'engager à rattraper le retard de financement des dernières années. Alors que le taux d'inflation a été de 53 % ces 20 dernières années, le financement des réseaux Biblio a augmenté de 9 % Or, depuis 20 ans, signalent les gestionnaires des services de prêt entre bibliothèques, signalent que les heures travaillées ont diminué de 17 % Selon le réseau Biblio, si le manque à gagner de 3 millions de dollars n'est pas comblé, l'accès à la culture va continuer de s'effriter dans les régions. La présidente Julie Blais estime que les services régionaux sont sur le respirateur artificiel depuis des décennies et le retard dans le financement a même des conséquences sur l'alphabétisation. Le ministère des Transports et de la Mobilité durable a commencé des travaux de sécurisation du pont ferroviaire d'Haldimand près de Gaspé. Les travaux ont été entamés la semaine dernière et devraient prendre 7 semaines. Sophie Gaudreau, porte-parole du ministère, précise que la fondation de l'infrastructure devait être réparée à court terme, ce qui ne fait pas partie du grand projet de réhabilitation du rail entre Port-Daniel et Gaspé.
6: L'unité de fondation à l'appui ouest présente des bris qui nécessitaient des travaux à court terme. Donc, dans les prochaines semaines, c'est les travaux qui seront réalisés, qui vont consister à renforcer l'une des unités de fondation. Là. On n'est pas dans le projet de réhabilitation qui était divisé en 3 tronçons. Là. Donc là, c'est vraiment que uniquement là des travaux de renforcement. Il n'y a pas d'autre chose qui va être fait au niveau de la structure là à l'heure actuelle.
5: Le coût de ces travaux de renforcement est estimé à 1,1 million de dollars.
6: En mai dernier, on avait remarqué là, qu'il y avait des bris qui nécessitaient des travaux à court terme. Donc, plutôt que d'attendre de voir comment va se planifier ou la planification ou la réévaluation au niveau du tronçon 3, bien, les travaux qui vont être faits dans les prochaines semaines vont permettre de renforcer, comme je vous disais, là, les unités de fondation. Puis en même temps, bien, tout en corrigeant la situation actuelle, bien, les travaux qui vont être réalisés bien, vont permettre dans le futur de faciliter les interventions qui pourraient être faites. Là. On fait des travaux pour assurer le maintien de la structure, mais ça peut être gagnant pour plus tard. Là.
5: Le Parti québécois prend l'engagement d'améliorer les services de transport collectif et de transport adapté dans les régions rurales. Le PQ s'engage à améliorer l'offre et à offrir un financement prévisible en transport adapté. La formation politique a répondu au questionnaire soumis par le directeur du regroupement des associations de personnes handicapées de la région, Ghislaine Gagnon. La candidate dans Gaspé, Megan Perry-Mélançon, s'est faite la porte-parole du PQ pour répondre au questionnaire. Le parti propose l'instauration de la passe mobilité qui donnerait accès au transport collectif partout au Québec, explique le candidat péquiste dans Bonaventure, Pierre-Luc Bugeaud.
7: Au niveau du transport collectif, de façon générale, c'est sûr que le Parti québécois a annoncé dès le début de la campagne sa passe mobilité à 95 $ par mois pour pouvoir faire bénéficier l'ensemble des gens du territoire, dont les utilisateurs du régime en Gaspésie.
5: Et le Parti québécois s'engage à augmenter le financement du programme d'adaptation de domicile, ajoute le candidat.
7: Ben tout à fait. Là, je pense qu'on a une vision au Parti québécois de façon globale, que ce soit pour les aînés ou les personnes à mobilité réduite, de maintenir le plus à domicile. Comme ça, dans le fond, ça coûte beaucoup moins cher à tous les citoyens et les gens sont bien heureux de pouvoir être dans leur environnement.
5: Ghislaine Gagnon espère des réponses des autres candidats et candidates de la région. La ferme Le Caprivore de Bonaventure poursuit son virage entrepris pendant la pandémie. Les mesures sanitaires mises en place lors du confinement avaient réduit l'accès à plusieurs commerces. Vincent Olivier Bastien, qui offrait ses produits cuisinés avec la viande de ses chèvres, a dû rapidement trouver une solution pour garder son entreprise ouverte. La production animale a été mise sur pause devant l'incertitude du marché et la baisse d'achat des consommateurs. Vincent Olivier Bastien poursuit par ailleurs dans la transformation alimentaire, mais en achetant désormais du porc chez un distributeur pour confectionner ses produits.
8: Donc la production est en ce moment en pause. Il y a eu l'incertitude du marché de la viande, puis il y a d'autres projets là, qui sont en cours. Mais on est toujours là, dans l'alimentation où on fait de la saucisse avec la viande de porc là, qu'on achète. On transforme aussi là, les produits de d'autres producteurs.
5: La stratégie de mise en marché a aussi changé.
8: On fait des marchés publics avec la saucisse qu'on transforme parce que avec la viande de chèvre, on avait développé une expertise en charcuterie. Donc, on a continué à faire de la charcuterie, là, mon équipe et moi. On en vend là, en épicerie, puis on en vend là, en marché public. C'est un produit aussi qu'on utilise là, dans nos traiteurs, puis dans les cafétérias.
5: En effet, Vincent Olivier Bastien est concessionnaire de plusieurs cafétérias de la Baie des Chaleurs depuis 4 ans. Son équipe et lui sont engagés à offrir des menus variés dans 4 écoles en mettant en valeur des produits gaspésiens.
8: Dans les cafétérias, on a vraiment une offre alimentaire variée qui utilise beaucoup de produits de la Gaspésie. Ça fait partie là, des valeurs de la ferme Le Caprivore, de nourrir les Gaspésiens avec des produits de la Gaspésie. On utilise là, autant là, des céréales de la Gaspésie, des légumes, de la viande. Cette semaine, là, c'est la semaine des institutions Mange Local. Puis on va même servir des moules de Carleton en accompagnement.
5: Les écoles primaires et secondaires de Bonaventure et Passepébiac offrent les menus de Vincent-Olivier Bastien, qui est récipiendaire cette année du prix Paul Haché, remis à un chef de la région qui utilise avec fierté et conviction les produits de la gamme Gaspésie gourmande. Et puis le lien entre les changements climatiques et le rapport au territoire est le sujet d'un nouveau projet de recherche universitaire en Gaspésie-les-Îles. Le professeur associé au département d'études urbaines et touristiques de l'UQAM, Luc Renaud, se demande comment la transformation du littoral bouleverse les habitudes, l'attachement aussi au milieu côtier. Il donne en exemple la baie des Chaleurs.
9: Avant, les gens dans la baie de Maria avaient l'habitude de patiner l'hiver. Puis là, maintenant, c'est plus possible. Donc, c'est le genre de choses-là qui nous intéressent.
5: Or, la collecte de données s'effectuera par des entretiens et par la photo-élicitation, c'est-à-dire par la prise de photos par les participants pour approfondir la pensée lors des entretiens. Le chercheur souhaite rejoindre une 30aine de personnes de la région qui pratiquent le littoral.
9: Je recherche ceux qui vont marcher sur le littoral, ceux qui vont pêcher, ceux qui vont faire du jogging. Ce qui m'intéresse, c'est les gens qui vivent près du littoral. Donc, je veux approcher les gens qui ont cette relation-là, presque intime avec le littoral.
5: Le projet de recherche bénéficie d'un financement sur 2 ans. Luc Renaud espère que les résultats aboutiront dans les mains des décideurs pour alimenter les réflexions sur l'avenir des milieux côtiers. Voilà, c'est ce qui complète le bulletin d'information. C'était Julie Drapeau. Je vous souhaite une excellente journée.
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1: Oh, Roch Harvey, bonjour!
2: Bonjour!
1: Ah, il fait beau, hein?
2: Oui!
1: Oui! Mais on fait pas de météo, on va parler de sport.
2: Oui, on va parler de sport.
1: La saison commence à peine dans la Ligue nationale. Il y a déjà des absents. Que se passe-t-il?
2: Ben, écoute, il y avait un accent de taille ce matin à l'entraînement du Canadien. Ivan Demidov, qui n'a pas accompagné ses coéquipiers sur la glace. Bon, on dit que c'est une journée de traitement pour Demidov.
1: Il est blessé ou quoi?
2: Dans le match de lundi face au sénateur Pénélope, il a bloqué un tir au début de la troisième période et ça a semblé lui faire bobo.
1: Oh, oh, oh.
2: Alors, il a tout de même terminé la rencontre, n'a pas manqué une seule présence à 5 contre 5 ou sur le jeu de puissance. Mais pour l'instant, bon, le joueur de 20 ans qui a disputé 2 matchs préparatoires jusqu'ici depuis le début du camp, inscrivant un but. Par ailleurs, on parle de Jake Evans et du défenseur Alexandre Carrier qui effectuaient un retour à l'entraînement avec leurs coéquipiers. Ils se retrouvaient dans le groupe principal qui était composé essentiellement de joueurs de la Ligue nationale de hockey. Et au sein de ce groupe, on retrouvait également l'attaquant Florian Jacky ainsi que le défenseur David Reinbacher, deux joueurs qui impressionnent depuis le début du camp.
1: Parlons baseball et un record d'équipe pour les Phillies de Philadelphie.
2: Soirée historique à Philadelphie, effectivement, à 3 retraits sur des prises d'atteindre le plateau des 2000. L'artilleur Zach Wheeler des Phillies, qui n'a pas perdu de temps en retirant les 7 premiers frappeurs pour établir par la même occasion un record d'équipe. Wheeler qui a battu la marque de 6 réalisé par Brandon Duckworth. C'était en août 2002 face aux Dodgers de Los Angeles. Avec ce gain de 6-4 face aux Brewers de Milwaukee, mardi à Philadelphie, les Phillies qui ne sont plus qu'à une victoire d'obtenir leur laissez-passer pour des séries éliminatoires pour une 5e année consécutive. Alors, ils pourraient se qualifier dès ce soir avec une victoire ou une défaite des Diamondbacks de l'Arizona au Colorado.
1: C'est parce que vous voyez pas la façon que gesticule M. Harvey en studio.
2: Ben, j'ai au Colorado, vous passez
1: ben oui.
2: Par là-bas.
1: Ben oui, exact.
2: Ah, et ça.
1: C'est rare, très rare au sport que tu nous parles de chasse. Ben voilà, semble-t-il qu'il y a beaucoup de rignons dans le bois.
2: Oui, il va y avoir beaucoup de chasseurs très bientôt d'ailleurs,
1: ben,
2: Pénélope.
1: Ben certainement.
2: Et ça a l'air que ça va être bon. Bon. Cette année pour l'orignal. Selon les dires du spécialiste de l'orignal au Québec pour le ministère de l'Environnement, de la lutte contre les changements climatiques, de la faune et des parcs, les orignaux sont bien présents dans les forêts du Québec. Il y a encore des orignaux au Québec, c'est la bonne nouvelle, et c'est pas une espèce en voie de disparition. Et c'est ce que dit le biologiste Laurent Devrient. Si la météo est propice et clémente avec des matinées froides, ça a l'air que ça va faire le bonheur des chasseurs, Pénélope.
1: Bon, on leur souhaite.
2: En guise de souvenir, on peut se rappeler que 2025 a été une année permissive, qui a été très bonne. Le succès de chasse au mâle adulte de 8,3% par permis, ça a établi un record pour les années permissives au niveau du Québec. Et l'automne dernier, l'annonce du nouveau plan de gestion de l'espèce a amené la mise en place du tirage au sort dans la majorité des zones pour les orignaux sans bois. Alors, un tirage au sort qui a eu lieu, les chasseurs qui sont bien au fait que l'orignal sans bois inclut la femelle et le veau. Il reste toutefois 3 zones qui sont toujours en alternance, soit la 13, 18 et 28. Et dans celle-ci, cet automne sera une année restrictive avec seule la récolte du mâle qui est prémise. Et on dit qu'il y a de l'orignal partout, mais dans les zones plus au sud, comme chez nous en Gaspésie et au Bas-Saint-Laurent, il est plus nombreux qu'en Estrie ou en Montérégie. Alors,
1: ben,
2: tant mieux pour nos chasseurs gaspésiens.
1: Bien, certainement. D'ailleurs, est-ce que tu chasses, toi?
2: Pas du tout.
1: Non?
2: Non.
1: C'était pas... Souvent, c'est dans la famille, ton père chassait non, pas non plus.
2: Non, c'est ça. Il y a mon frère qui a chassé, mais moi, jamais.
1: Ah, OK. Mm. Est-ce que t'aimes la viande de bois?
2: Oui, par contre. L'orignal, j'aime bien ça.
1: J'ai le goût de faire un appel. D'ailleurs, ça devrait être la semaine prochaine ou d'ici la fin de la semaine ou la semaine prochaine, un appel à nos auditeurs qui cuisinent la viande de bois pour avoir leurs recettes.
2: Oui, c'est une bonne
1: qu'est-ce
2: idée,
1: qu'on
2: Pénélope?
1: Peut faire avec la viande de bois? Il y a certainement plein de gens ici qui cuisinent le gibier.
2: Oui.
1: Donc, ce serait intéressant pour nous donner de l'eau à la bouche. Merci beaucoup, Roch Harvey.
2: Merci, Pénélope. À demain.
1: On s'en va en musique avec une de tes préférées, France d'amour, No Pain, No Gain, avec Soul Dia. Merci, Roch.
2: Merci.

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météo, dernier appel pour aujourd'hui. Bien, ça ne se dément pas. Plein soleil, la belle journée que l'on a jusqu'à présent. Ça devrait se poursuivre avec un maximum de 17 degrés. Ça va demeurer dégagé tout au cours de la soirée et de la nuit, minimum de 6 demain. Plein soleil, encore une fois, encore plus agréable avec 22 degrés. Et vendredi, sensiblement la même chose au programme avec un maximum de 21 degrés. Plein soleil pour vendredi aussi, 7 degrés. Pas 7 degrés, on a pris 3 degrés depuis le début de l'émission. On est rendu à 10 degrés sur la baie des Chaleurs. Un peu de nuages prévus pour samedi. Donc, si vous avez une journée à choisir pour faire ménage, popote, etc., ce serait, je vous conseillerais de le faire samedi parce que dimanche, retour du soleil. Du moins, c'est ce qu'on prévoit aujourd'hui. En ce 23 septembre, le Club des 50 ans et plus de Saint-Omer veut souligner l'anniversaire de Madame Gisèle Huard. Joyeux anniversaire, Madame Huard. Et bonne fête à vous toutes et tous qui célébrez votre anniversaire aujourd'hui. C'est Pénélope Garon, en espérant que cette édition d'Ici l'horizon vous a plu. Les entrevues réalisées au cours de l'émission se retrouvent sur notre site web, généralement en début d'après-midi, relayées également sur notre page Facebook Fans de Cieux. N'hésitez pas à aller aimer notre page, nous suivre également. Je vous souhaite un très bel après-midi ensoleillé si vous pouvez, si vous avez la chance de profiter de ce beau temps, de cette magnifique première journée d'octobre. Allez-y gaiement, notre collègue Louis-Philippe Morin sera là, lui, dès 14h à la barre de la dernière période. J'y serai à 15h pour jaser actualité, comme chaque jour, et aussi répondre aux quiz, toujours divertissant et intéressant, de Louis-Philippe Morin. On va se laisser en musique avec Céleste Lévy et Géant. Bye bye tout le monde, à plus tard, passez un très bel après-midi. Bye.

0: voici maintenant vos informations de la presse canadienne. Tout d'abord, les chefs des cinq principaux partis prendront part à leur dernière joute avant les élections québécoises du 5 octobre. Ce sera ce soir. Après avoir croisé le fer à TVA et à Nouveau, la semaine dernière, les chefs auront une dernière occasion de débattre à compter de 20 heures sur les ondes de Radio-Canada. Cinq thèmes seront abordés, soit l'avenir du Québec, l'insécurité économique, le mur budgétaire, le Québec fou de ses enfants et la santé. Le débat sera animé par Patrice Roy en direct de la maison de Radio-Canada. Le président américain maintenant, Donald Trump, affirme que le Canada est en train de s'auto-détruire en laissant entrer des millions de personnes sur son territoire. Il, je cite, « pratiquement sans contrôle ni vérification ». Sur son réseau Truth Social, Donald Trump a écrit que cela engendre des problèmes qui deviendront bientôt trop importants pour être gérés. Fin de la citation. Selon lui, cette situation se répercute déjà dans les données économiques du Canada, notamment le taux de chômage. M. Trump n'a fourni aucune preuve à l'appui de ses affirmations. Selon Statistique Canada, le taux de chômage est resté stable à 6,4 % au mois d'août. Par ailleurs, le premier ministre Mark Carney termine sa participation à l'Assemblée générale des Nations unies avec un événement visant à renforcer la collaboration en matière d'observation des océans. L'objectif est de mettre en place un réseau destiné à observer et à partager des données sur les changements et les défis liés aux océans. D'autres dirigeants, des partenaires de la société civile et des branches des Nations unies sont aussi autour de la table. Retour au Québec, le produit intérieur brut réel du Québec non annualisé a augmenté de 0,2 % au deuxième trimestre par rapport au trimestre précédent. Selon l'Institut de la statistique du Québec, la croissance au deuxième trimestre a été majoritairement attribuable au commerce extérieur. En effet, les exportations de biens et de services ont augmenté de 2,9 % après avoir connu une baisse de 1,2 % au trimestre précédent. Et pour leur part, les importations ont été en hausse. Les dépenses de consommation finale ont augmenté de leur côté de 0,7 %. Les personnes qui montent régulièrement des escaliers pourraient présenter un risque nettement moindre de développer des problèmes cardiovasculaires et d'en mourir. C'est ce que conclut une nouvelle méta-analyse britannique publiée par l'American Journal of Cardiovascular Drugs. La montée d'escalier a été associée à une réduction de 39 % du risque de décès d'origine cardiovasculaire et à une réduction également de 24 % du risque de décès, toutes causes confondues. À Montréal, la femme de 45 ans qui a été retrouvée sans vie hier après-midi au centre-ville de Montréal a bel et bien été victime d'un meurtre. Le service de police de la ville a confirmé la thèse du meurtre ce matin, précisant qu'il s'agissait du 19e homicide à survenir sur son territoire en 2026. La victime a été retrouvée hier vers 15h30 à l'intérieur d'un appartement situé sur le boulevard René-Lévesque dans l'arrondissement de Ville-Marie. Et puis, l'ouragan Polo est devenu l'un des cyclones les plus puissants du Pacifique depuis des décennies. Le Centre national des ouragans des États-Unis, situé à Miami, a qualifié Polo de tempête extrêmement dangereuse. Il prévoit que le système va virer brusquement vers le nord-ouest avant de se diriger vers l'ouest-nord-ouest au cours des prochains jours. La présidente mexicaine, Claudia Sheinbaum, a soutenu que, selon les experts, Polo ne devrait pas toucher terre. Mais toutefois, des vents de force ouragan s'étendent jusqu'à 65 km du centre de la tempête. Voilà, c'était vos informations de la presse canadienne.
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2: Ciné-Bobine présente le film Kairos le mercredi 30 septembre à 19h30 à la salle de spectacle régionale Desjardins. C'est une comédie dramatique de Jennifer Allen avec Emmanuel Schwartz, Olivia Palachi et Philippe-Audrey Larue-Saint-Jacques. Après un an de tournage à l'étranger, Manu, un comédien auparavant très en vue, revient dans sa ville natale et souhaite reprendre son activité professionnelle, mais la réintégration du milieu n'est pas aussi facile qu'il pensait. Contre toute attente, il décroche un poste d'animateur de ligne ouverte dans une radio communautaire. 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De débutant à avancé, de compact au réflexe, même les cellulaires, tous profiteront de cette merveilleuse activité. 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Notre passionnante histoire servie sur un plateau nous revient encore cet automne avec 50 comédiens figurants pour vous raconter les débuts de la colonisation sur les plateaux par les Acadiens et revivre avec humour différents moments de l'histoire du secteur. Madame André Roy et son équipe peuvent vous attendre le vendredi 9 octobre à 19h30 et samedi 10 octobre à 13h30 à l'église de Saint-Alexis de Matapédia. Les billets sont en vente au coût de 25 $ pour adultes et 10 $ pour les enfants de 12 ans et moins dans les épiceries dépanneurs de la région de Matapédia et des Plateaux et en ligne sur la route des Belvédères. Le Cercle des fermières de Maria vous invite à sa réunion mensuelle le mardi 6 octobre à 19h au local habituel sur la rue des Voltigeurs. Joignez-vous à notre équipe. Pour information, 418-392-9881.
6: Voilà, c'est tout. 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
1: Salut tout le monde, mercredi, plein soleil sur la baie des Chaleurs. Non mais, hein? Wow! Et on aura droit au même scénario météo au cours des prochaines heures. Faudra en profiter si le week-end s'annonce ou commencera peut-être sous les nuages. Il risque aussi de se finir sous le soleil. Les détails météo au cours des prochains instants. J'aurai des nouvelles de Taylor Swift, Robin Williams, de Céline Dion aussi dans les prochains instants, mais des anecdotes sur Todd Richard, Anouk B sur LP. Pas moi, là, un autre LP. Je vais vous éclairer dans la prochaine heure. Lors de la deuxième heure, Pénélope Garon viendra nous parler lecture et intelligence artificielle. Il y aura un quiz vrai ou faux. Question d'amasser des sous pour la source alimentaire Bonavignon. Tout ça et bien plus dans la dernière période qui commence maintenant. Et on commence ça avec Paolo Nutini. J'ai fait des recherches sur le garçon parce que je ne le connaissais pas. Il est d'origine italienne, évidemment, par son nom qui sonne effectivement très italien, mais sa famille est installée en Écosse depuis des générations. Et Paolo est chanteur maintenant, bien connu à l'international, mais il a travaillé une partie de son adolescence dans le restaurant de Fish and Chips de sa famille à Paisley, quelque part en Écosse, avant de se consacrer entièrement à la musique. Et contrairement à d'autres pop stars, Paolo Nutini est réputé pour fuir les projecteurs et les réseaux sociaux. Il prend régulièrement de longues pauses créatives de plusieurs années entre ses albums pour vivre loin de la célébrité. Je trouve que c'est très sain comme comportement. En plus de travailler sur un nouvel album ces jours-ci, Paolo Nutini s'implique énormément pour des causes locales en Écosse. Il a officiellement prêté son nom et son soutien à Soundlab. C'est une association qui lutte pour offrir un accès gratuit à l'éducation musicale aux jeunes défavorisés ou marginalisés. Et pour l'occasion, il a notamment fait don d'une guitare dédicacée lors d'une tombola. Oui, ça existe encore ce mot-là. Et parraine même un festival à Glasgow, en Écosse. De plus, il collabore régulièrement avec d'autres fondations comme le War Child UK. Donc, un homme qui a le cœur sur la main et qui chante très bien. On va aller d'ailleurs l'écouter avec Last Request. Voici Paolo Nutini dans la dernière période.

J'ai failli avoir l'air un peu nono. J'avais jeté ma feuille de notes et je viens tout juste de la récupérer assez ou à temps, je devrais dire, pour vous parler de la prochaine, prochaine chanson, 8 Seconds, qui chante Kiss You. Moi, j'ai toujours pensé que c'était un groupe anglais, 8 Seconds, mais après des recherches, c'est un groupe canadien qui a popularisé une chanson qui s'appelle Kiss You, qu'on va aller entendre dans quelques instants. En 1987, ça avait même monté jusqu'en 14e position du palmarès au Canada et même aux États-Unis. La formation s'est retrouvée, ou en tout cas a été fondée en 1982, alors que le chanteur Andrés del Castillo, le claviériste Frank Levin et le batteur Scott Mills, qui jouaient chacun dans des formations différentes, ont décidé de réunir leurs forces et ils ont gagné en 1983 un concours de chansons sur une radio locale qui s'appelle CHEZ 106, quelque part en Ontario, grâce à leur chanson à cette époque-là qu'on ne connaît pas, Where's Beulah? Et le clip, oui, qui en découle, obtient une belle visibilité sur la chaîne Much Music. Après ça, ben, continue de créer et arrive en 1986 avec la chanson qu'on s'en va écouter tout de suite. Voici Kiss You de 8 Seconds.

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2: À vendre, roulotte 2023 East to West Altat 2600 KRB en très bonne condition, très moderne avec panneaux solaires, presque pas utilisé. Demande 37 000 $. Si intéressé, veuillez appeler au 506-395-6225 ou 506-395-8086. À vendre, pneus d'hiver Yokohama 206-65R16 5 trous avec jantes. Également à vendre, pneus d'été Pirelli 206-65R16 avec jantes. Dans les deux cas, les pneus sont presque neufs. Prix demandé, 1000 $. Contactez Carole au 581-886-9719. À vendre, 4 pneus d'hiver usés à 50 % montés sur roues d'acier 6 trous de GMC ou Chevrolet avec capteur TPMS installé. Grandeur 245-70R17 10 plis. Prix demandé, 250 $. Contactez Pierre au 418-391-7631. À vendre, 4 roues en aluminium pour des pneus de 15 pouces pour une Toyota Corolla. Contactez Pierre Nadeau le soir afin de connaître le prix au 418-364-6576.
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7: Des nouvelles de notre diva nationale, Céline Dion, qui, vous savez, donne sa série de spectacles du côté de Paris. Elle a reçu de très, très belles critiques partout, dans tous les journaux. Elle est vénérée. Mais là, c'est son matériel qui la laisse tomber depuis une semaine. Ben, évidemment, on a beaucoup parlé de cette série de concerts, mais on a aussi parlé de ses looks. Et là, les looks sont étudiés à la loupe par les experts. Celui qui fait le plus jaser est l'ensemble Alaya, je connais pas ça. Ça consiste en un bustier et une longue jupe en Suède. L'ensemble est, dit-on, ravissant. Sauf que, je sais pas si vous avez vu des photos passées, dernièrement, il y a eu un petit accroc, un incident de garde-robe, et on peut voir qu'il y a un petit trou dans la jupe directement sous les foufounes de Madame Dion. En même temps, c'est normal, elle aime bouger, Madame Dion, mais il faudra réparer tout ça avant le prochain spectacle. Voici Simon Kearney avec Out of Luck.

Simon Kearney avec Out of Luck. Merci beaucoup, Simon. Et on va aller continuer en musique dans quelques instants. Il y a Ariane Moffat qui s'en vient, mais aussi LP. Pas moi, malgré que c'est mon surnom. Non, c'est une autre LP. Elle s'appelle Laura Pergolizzi. C'est une Américaine qui donne dans le pop-rock américain. Elle a fait paraître son dernier album au début septembre. Ça s'appelle Room 12. On va aller écouter une chanson qui est tirée de ça, qui s'appelle Don't Stop. Et dernièrement, elle était ici, au Canada. Elle est même passée par la place Belle à Laval. Elle s'est même arrêtée à Toronto et là, s'apprête à descendre aux États-Unis, à Nashville, Austin, à Dallas pour le mois d'octobre. Donc, elle sera partout. Mais pour l'instant, on l'a dans notre radio ici à Sieux. Voici LP, suivi d'Ariane Moffat.

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1: La ville de Carleton-sur-Mer cherche une personne pour occuper le poste de directeur ou directrice en urbanisme et environnement. 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
5: La municipalité de Maria a un poste de contremaître général à pourvoir. Les exigences sont détenir un diplôme d'études collégiales en génie civil ou dans tout autre domaine jugé pertinent. Posséder un minimum de 5 années d'expérience pertinente en gestion d'équipe. Détenir une expérience significative dans les domaines des réseaux d'aqueduc et d'égout. Faire preuve de disponibilité pour intervenir au besoin et détenir un permis de conduire valide de classe 5. seront considérés comme des atouts le fait de détenir la carte ASP Construction, détenir les certifications d'opérateurs en eau usée et en traitement d'eau souterraine sans filtration, posséder une expérience pertinente en milieu municipal, connaître les réseaux d'égouts sanitaires sous vide, maîtriser les principes de conception et de construction des infrastructures municipales et posséder de l'expérience avec les équipements d'arpentage et d'implantation. Les conditions de travail, horaires de 40 heures par semaine, assurance collective et régime de retraite offert et 4 semaines de vacances ainsi que plusieurs congés. Si cet emploi vous intéresse, veuillez postuler en ligne en remplissant le formulaire de candidature par la poste ou encore par courriel à info@mariaquebec.com.
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7: Dans la chronique du monde pas de bonne humeur, je vous présente Zelda Williams. C'est la fille de Robin Williams qui, dernièrement, a critiqué les admirateurs de son défunt père qui ont diffusé des vidéos générées par l'intelligence artificielle. Lundi, l'actrice Zelda, elle est actrice, s'est exprimée sur les réseaux sociaux pour la première fois depuis très longtemps afin qu'on mette fin aux reconstitutions générées par l'intelligence artificielle qui mettent en vedette Robin Williams. Elle dit « C'est un humain qui a demandé à un robot de créer cette séquence-là et à vous, je dis, laissez mon père en dehors de vos conneries délirantes et laissez le reposer en paix. Si vous ne pouvez pas défendre votre cause sans faire appel à un homme qui est mort pour la rendre plus convaincante à vos yeux, alors dites-moi qui est-ce qui manipule le public à travers les médias en ce moment. » Alors ces commentaires faisaient référence à une vidéo soi-disant privée qui circulait sur Robin Williams, qui est décédé en août 2014 à l'âge de 63 ans. Zelda a insisté sur le fait que le clip était clairement issu de l'intelligence artificielle. Ce n'est pas un véritable vidéo. Et elle dit même que la ressemblance avec son père n'est pas particulièrement convaincante. La publication de Zelda Williams demande donc aux admirateurs de ne plus lui envoyer de contenu généré par l'intelligence artificielle. Cessez de croire que j'ai envie de voir ça ou que je vais comprendre, ce n'est pas le cas et ça ne le sera jamais. Si vous essayez simplement de me troller, j'ai vu bien pire, je vous bloquerai et je passerai à autre chose. Ben, ça mérite d'être clair, peut-être un peu moins rieuse que son père, mais il faut dire qu'elle vit encore probablement beaucoup d'émotions par rapport à son départ. Voici Diplo et Calvin Harris.

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Et c'est le cas de Todd Richard, qui est un chanteur country d'origine canadienne. Il vient de Harrison Hot Springs, c'est en Colombie-Britannique. Il vient de sortir une reprise du succès de Bryan Adams, Summer of 69. C'est le projet, dit-il, de l'aboutissement d'un rêve né il y a 10 ans. Todd Richard confie que l'album Reckless, duquel est tirée la chanson Summer of 69, est la chanson qui l'a profondément marqué, qui l'a initié à faire de la musique. Alors, pour enregistrer cette piste-là, il s'est même accoté, ou en tout cas, il a fait appel à Pat Stewart, qui était le batteur de Bryan Adams, sur cette chanson-là, Summer of 69, et il a même enregistré Summer of 69, sa version, dans le studio Warehouse Studio. C'est une propriété de Bryan Adams lui-même. Alors, se prend-il pour Bryan Adams? Ben non, parce qu'on va écouter sa version à lui de Summer of 69. Il y aura aussi Tommy Young.

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9: Des nouvelles de quelqu'un qui n'a pas besoin qu'on donne des nouvelles d'elle. Taylor Swift, c'est vraiment une machine marketing. Ben, moins d'un an après la sortie de The Life of a Showgirl, Taylor Swift prépare déjà la suite. La chanteuse va lancer une nouvelle chanson vendredi. Ça s'appelle Patient Zero, Patient Zéro. Alors, depuis quelques jours, la rumeur d'une nouvelle annonce de Taylor Swift circulait depuis son apparition dans la vidéo d'ouverture des Emmy Awards la semaine dernière. Et là, les Swifties, ceux qui suivent Taylor Swift, y allaient de toutes sortes de théories. Est-ce qu'elle prépare une tournée, un nouvel album ou quelque chose de différent? Ben, finalement, la chanteuse a décidé de lever le voile ce matin sur ce nouveau projet. Donc, c'est une nouvelle chanson qui va sortir vendredi. L'annonce survient quelques jours avant les MTV Video Music Awards où Taylor Swift va recevoir un nouvel honneur qui célèbre son travail de réalisatrice pour ses vidéoclips. Non seulement elle est bonne chanteuse, mais elle réalise bien ses vidéoclips. Elle a tous les talents et en plus, elle aime le football américain. Si jamais tu as un petit dimanche de libre, Taylor, ben moi, ça me dérange pas de t'avoir dans mon salon pour partager des moments de football. Voici Marie-Claire Arthur.

Pour terminer musicalement cette première heure de la dernière période, c'est Anouk B qui sera là. Tout ça va nous amener à la deuxième heure et à l'arrivée de Pénélope Garon. Soyez là autour de 15h15. Il y aura un quiz vrai ou faux pour amasser des sous pour la source alimentaire Bonavignon. C'est un quiz que j'apprécie particulièrement, surtout que c'est des vrais ou faux. Pénélope, des fois, se creuse un peu trop la tête, mais c'est ça qui est intéressant. Et des nouvelles peut-être, oui, vite, vite, de Anouk B. Sachez qu'elle est très secrète. J'ai fait des recherches sur elle et on dit que ses plateformes officielles indique qu'aucune représentation de tournée n'est planifiée à son calendrier pour le moment. Elle se consacre, dit-on, principalement à la diffusion numérique de son matériel. Et on va l'écouter, la pièce qui est tirée de la sortie de son album en mai 2026, « Mon amour, c'est fini ».

0: Ben oui, deuxième heure qui commence de la dernière période. Pénélope Garon a l'air surprise, mais il est 15h, Pénélope.
1: Ben oui, je pensais qu'on était encore parti pour de la musique.
0: Non, c'est habituellement le temps où cette deuxième heure commence.
1: Oui.
0: Avenir de l'excellente musique, les détails de la météo qui s'annonce très belle, sport, information. Et il y a aussi Annick qui va venir faire un tour, une collègue ici au bureau, Pénélope, Annick Loisel.
1: Oui, Annick Loisel.
0: Qui va venir
1: Loisel.
0: Me parler à 15h45 de son amour pour la télévision et les séries télé. Elle va venir me dévoiler ce qui la passionne ces jours-ci, assise dans le sofa lors de ses soirées.
1: OK.
0: Alors, bien hâte de l'entendre parler. Soyez là, c'est à 15h45. Sachez aussi, je l'ai dit tout à l'heure, mais qu'à 15h15, Pénélope devra répondre aux questions vraies ou faux du quiz Vrai ou faux qui vise à amasser des sous pour la source alimentaire Bon Avignon. Mais je me tourne vers toi tout de suite, Pénélope, parce qu'aujourd'hui, on a un sujet plutôt sérieux. Télisson, ou Télisson, on dit-tu Télisson?
1: Télisson.
0: Télisson Aurélien, qui est un auteur québécois d'origine haïtienne, est en nomination ces jours-ci pour un prix prestigieux, le prix Goncourt.
1: Oui, entre autres.
0: Entre autres. Et là, il y a des soupçons qui pèsent contre lui, des soupçons qui ont été lancés par un auteur français, si je me trompe pas.
1: Par un site anonyme.
0: Site, OK, anonyme. Je pense que c'est un auteur
1: X
0: français.
1: Qui s'appelle Balance ton Claude.
0: Voilà.
1: Anonyme, très peu suivi jusqu'à maintenant.
0: Ben là, j'ai lu vite, là. Ouais.
1: Oui, il y avait comme 92 abonnés pour la petite histoire, parce que cette histoire-là évolue d'heure en heure. Cet auteur-là a fait paraître le livre « C'était ça ou mourir ». C'est le livre de la rentrée. Je le lis chez nous. J'attends de terminer ce que je suis en train de lire pour le lire. J'ai été sur une liste à la bibliothèque ici pour réussir à l'avoir. Bref, tout ça pour dire qu'il est en liste pour le prestigieux prix Goncourt, mais il est en liste pour d'autres prix, a déjà remporté plusieurs prix. Là, on apprend que ce site-là, ce compte-là, Balance ton Claude, dit qu'ils ont passé, c'était ça, ou mourir, dans un logiciel.
0: Le roman en question.
1: Le roman en question, le logiciel de détecteur de l'intelligence artificielle qui s'appelle Pangram. Et que, selon Pangram, 94% du roman a été généré à l'aide de l'IA. Ce qui est intéressant, c'est que les décrypteurs à Radio-Canada, ce qu'ils ont fait est intéressant. Premièrement, ça a soulevé l'indignation. Monsieur Aurélien, sa maison d'édition continue à dire que c'est faux, qu'il a commencé à travailler sur ce roman-là il y a plusieurs années.
0: En 2019,
1: exactement.
0: Alors que l'intelligence artificielle n'était pas à la mode encore.
1: Je pense que même 2017, le début, et là, il y a eu des échanges. Donc, ils clament leur innocence. Mais pendant ce temps-là, il y a différentes personnes qui se sont penchées sur la question. Les décrypteurs, ce qu'ils ont fait, sont allés chercher les autres finalistes du prix Goncourt et tous les livres qu'ils ont réussi à trouver en format numérique, ils les ont aussi passés dans Pangram. Qu'est-ce qu'il en ressort? C'est que le seul parmi... Ils ont fait 6 autres livres qu'ils ont passés dans Pangram. Le résultat, c'était 100% humain. C'était ça, ou mourir, de Télisson Aurélien, 6% humain.
0: Ben là, ça, on est obligé de se poser des questions, Pénélope. Et là, est-ce qu'on croit en l'humain ou on croit en la machine? Parce que la machine a été programmée par des humains pour reconnaître l'intelligence artificielle. Ils ont dû passer des textes. Tu sais, pour que l'intelligence artificielle fonctionne, il faut que tu passes des textes dedans pour que tu dises ça, c'est de l'intelligence artificielle.
1: Oui.
0: Ça, c'en est pas. C'est difficile, Pénélope.
1: C'est intéressant dans le sens, tout ce qui a été fait par les... Et je ramène les décrypteurs, encore une fois... Télisson Aurélien a dit, et il a dit, je devrais peut-être arrêter d'écrire. Lui, sa défense, c'est peut-être ma façon d'écrire, la répétition, avec la langue haïtienne des Caraïbes. Peut-être que ça ressemble à l'intelligence artificielle. Donc, l'équipe des décrypteurs a passé une dizaine de livres d'auteurs d'origine haïtienne et africaine dans Pangram. Et encore une fois, tous les livres, le résultat est sorti 100% humain.
0: Aïe, aïe.
1: Et il y a même une spécialiste. On parlait avec une spécialiste de l'intelligence artificielle parce qu'on se dit à quel point Pangram, c'est fiable.
0: Elle dit
1: pas 100% fiable, mais ce sont les plus fiables et leur taux d'erreur serait à peu près de 0,0026%. Donc, De un, il y a cette histoire-là. Là, je vous ai résumé, c'est quoi l'histoire? Il y a la question à savoir, est-ce que c'est vrai ou est-ce que c'est faux? Est-ce qu'il c'est vrai qu'il a utilisé l'intelligence artificielle? Est-ce que c'est faux? Mais l'autre question, c'est à quel point c'est important que ça soit vrai ou faux?
0: Ben,
1: c'est aussi une question.
0: Oui.
1: Parce qu'on est dans une époque où on peut dire oui, on peut dire non. Là, je me positionne pas là-dessus. Je soulève la question parce que on est rendu avec de la musique créée par l'intelligence artificielle, du cinéma créé par l'intelligence artificielle.
0: Des comédiens créés par l'intelligence
1: exact.
0: Artificielle. On en est parlé hier.
1: Exact. Ouais. Et aujourd'hui, j'entendais Monsieur Dompierre de la maison d'édition Québec-Amérique dire, aujourd'hui, on a une clause. Une clause qui parle de l'intelligence artificielle que les auteurs doivent signer. C'est-à-dire que si vous utilisez l'intelligence artificielle, de nombreux auteurs vont l'utiliser pour différentes raisons lorsqu'ils vont écrire.
0: Recherche peut-être.
1: Exactement, ouais. Différentes choses. Ils doivent le dire, ils doivent avouer. Chacune des maisons d'édition va devoir se positionner à savoir qu'est-ce qu'on accepte, qu'est-ce qu'on n'accepte pas, qu'est-ce qu'on divulgue, qu'est-ce qu'on ne divulgue pas. On sera rendu là. La question, autre question, est-ce qu'il faut bannir à 100% l'intelligence artificielle?
0: Bien, dans un concours comme le prix du Goncourt, le prix Goncourt, je pense que on peut pas dire que quelqu'un qui a écrit un roman avec l'intelligence artificielle devient un finaliste, là, c'est impossible.
1: Mais tu l'as évoqué tantôt encore une fois, l'intelligence artificielle Pangram là est née des écrits humains.
0: C'est ça.
1: On
0: exactement.
1: A passé des textes et des textes et des textes dans Pangram. Pangram a appris à lire et à écrire grâce à l'intelligence humaine. Mmh. Pas l'intelligence artificielle. Donc là, c'est comme si c'est rendu, ça va être des machines programmées grâce à nous qui ont appris à lire et à disséquer des textes grâce à nous,
0: ouais.
1: Qui vont nous dire si nos écrits ont été faits ou non par l'humain. Comprenez, moi, c'est comme une espèce de spirale. On est rendu.
0: C'est fou et j'ai de la misère à croire à
1: de
0: ça.
1: La science-fiction.
0: J'ai de la misère à croire qu'un auteur moindrement sérieux comme M. Aurélien aurait pu écrire son roman grâce à l'intelligence artificielle. Je veux dire, 94 % serait écrit par l'intelligence. Ça a zéro bon sens.
1: 94 %. Mais là. Là, donc, il y a plein de questions philosophiques et à se dire, est-ce qu'on bannit l'intelligence artificielle? Est-ce qu'on empêche tout? On peut dire que oui, et les maisons d'édition pourront décider que oui, et les prix, comme les fameux prix Goncourt, devront. Après ça, je pense qu'ils n'ont pas le choix de se positionner clairement là-dessus. Mais ce que ça fait, c'est sûr que ça sème le doute. Et j'écoutais une analyste ce matin, une analyste politique qui disait qu'elle et ses amis ont loué une maison d'été. Deux d'entre elles étaient en train de lire « C'est ça ou mourir ». Et que cet été, là, la controverse n'est pas sortie.
0: Ouais, ouais.
1: Une de celles qui l'avait lu a dit, je me demande s'il n'y a pas des passages écrits par l'intelligence artificielle. Et ils ont eu une discussion là-dessus. Donc, est-ce que ça veut dire que ça, c'est une personne, mais est-ce qu'il y a eu un fondement? Mais, coup de théâtre, j'ai goût de dire, la presse vient de sortir un texte qui s'intitule « Télisson Aurélien rattrapé par un passé plagiaire ». C'est sorti sur les réseaux sociaux. Ils ont fait la vérification de nombre. Parce que Télisson Aurélien, c'est un auteur, mais il a été aussi critique, journaliste, chroniqueur. De 2012 à 2014, il a publié là, dans différents médias québécois et français aussi, des publications qui étaient similaires en tout point à des publications publiées dans des publications étrangères. Et ils ont fait le test vraiment. En 2013, dans la presse, il avait publié un texte d'opinion. Ils ont fait la vérification. Et vous allez, et si vous allez voir le texte, là, je vais pas tout lire, là.
0: Non.
1: Mais c'est mot à mot, je vous dirais, à quelques mots près, la même chronique qu'un auteur qui s'appelle Andy Bautista du quotidien Manille de Philippine Star avait écrit 5 jours avant la publication.
0: C'est terrible.
1: Il y a plusieurs exemples comme ça de textes. Donc,
0: j'ai mal à ma créativité en ce moment. Pénélope.
1: Oui, ben toi, normal, toi, ça te.
0: Je viens du monde de l'écriture, je viens du monde de la création et j'en reviens pas. que quelqu'un qui a toute cette imagination-là, qui a vécu quelque chose, parce que ça raconte une histoire qu'il a vécu, là, il est sorti, comment sortir d'Haïti, parce que sans ça, il allait mourir. Oui. Je comprends pas.
1: Mais, et ensuite, on peut, tu sais, si on pousse la réflexion, est-ce que cette histoire-là est vraie? Est-ce vraiment son histoire? Mais si c'est son histoire, une autre question qui dit, est-ce que la machine est rendue à ce point capable d'écrire, de nous comprendre pour faire en sorte que des milliers, des centaines de milliers de personnes ont été touchées au plus profond de leur être par cette histoire-là? Parce que c'est ça. Les gens, quand ils lisent C'était ça ou mourir, se disent bouleversés. Sommes-nous rendus, avons-nous créé un monstre capable de bouleverser l'humain à ce point? Donc, ça pose c'est une question littéraire, mais qui pose des questions philosophiques et globales. Moi, je suis déçue de pas encore l'avoir lu, ce livre-là.
0: J'allais dire qu'il faut le lire pour se faire une idée, j'imagine.
1: Oui, mais le problème, c'est que le doute va être semé. Comment on va le lire en ayant, veux pas, en cherchant les passages?
0: Cette tournure-là, est-ce que c'est l'intelligence artificielle?
1: Est-ce qu'on va être capable de s'abandonner? Parce que moi, je trouve que des textes écrits par l'intelligence artificielle, ça se sent, ça se ressent. Or, ce livre-là, si il était finaliste pour le prix Goncourt, je veux dire, il y aurait, s'il est écrit par l'intelligence, je dis vraiment le conditionnel, il a berné, mais et mon Dieu, des centaines et des centaines de personnes, là. Enfin. C'est aussi ce qui est inquiétant.
0: Enfin. Vite, Pénélope, ce soir, c'est le débat, le dernier débat.
1: Dernier des trois animés par Patrice Roy à Radio-Canada. Je vous dis, en gros, les thèmes, l'avenir du Québec, l'insécurité économique, le mur budgétaire, le Québec fou de ses enfants, la santé, ça commence à 20h, la particularité avec le débat animé par Patrice Roy, c'est que les thèmes seront débattus par les cinq chefs. Contrairement à Radio-Canada, ce ne sera pas des face-à-face ni à novo où on avait un contre l'autre.
0: J'espère
1: tout
0: que
1: le monde.
0: Ça ne sera pas trop cacophonique.
1: Oui, beaucoup de poids sur les épaules de M. Roy ce soir.
0: Excellent. Ben, tout est en train de tomber, un peu comme Fall Apart, de Jordan Klassen.
1: Oui.

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5: Eh bien, on va encore apprendre de quoi?
6: Oui, le quiz, le vrai du faux, on devrait dire dans le thème qu'on ramasse des sous en même temps pour la source alimentaire Bonavignon. À toutes les fois où Pénélope se trompe, c'est 50 sous qui vont dans la cagnotte. On est rendu à 31 $, Pénélope.
5: Je pense qu'on devrait peut-être augmenter la mise.
6: Bien, on l'a déjà fait.
5: Oui, mais il y a de l'inflation. Oui.
6: OK. On va y repenser. mon chèque de paye étant celui qu'il est, des fois, je veux pas aller trop vite. D'un coup, tu poches tout d'un coup, que ça monte
5: ouais,
6: trop vite.
5: Oui, c'est vrai, ça. Ouais.
6: Alors, des questions, une dizaine de questions, vraies ou faux. La mer morte est le point le plus bas de la surface de la Terre sur la terre ferme.
5: Vrai. La mer morte?
6: La mer morte est le point le plus bas de la surface de la Terre sur la terre ferme. Parce que la fosse des Mariannes, c'est dans le Pacifique, c'est dans l'eau. Mais sur la Terre, ça serait la mer morte qui serait le point le plus bas. Vrai ou faux?
5: Faux.
6: C'est vrai, Pénélope.
5: C'est vrai? Ah ben.
6: Oui. Ses rives se situent à plus de 430 mètres sous le niveau de la mer.
5: Oh!
6: Ça explique pourquoi il y a beaucoup de sel dans la mer morte. Non seulement il y a beaucoup d'évaporation puis le sel reste là, mais ils sont collés sur le sel aussi.
5: Ah,
6: voilà.
5: D'accord.
6: Le célèbre peintre Vincent Van Gogh a vendu une seule toile de son vivant. Vrai ou faux?
5: Une seule toile de son vivant?
6: De son vivant, il n'aurait vendu qu'une seule toile. Vrai ou faux?
5: Vrai.
6: C'est vrai. Van Gogh a vécu dans la pauvreté. La légende veut qu'il n'ait vendu qu'un seul tableau officiel de son vivant. Ça s'appelait La Vigne Rouge.
5: C'est quoi l'histoire?

0: au fond de l'océan et la base sous-marine est à plus de 10 000 mètres de profondeur.
1: Hey,
0: donc, si on compte à partir de la base jusqu'au sommet, c'est vraiment plus haut que l'Everest. Les Vikings portaient des casques à cornes lors des batailles pour effrayer leurs ennemis.
1: Vrai.
0: C'est faux, Pénélope.
1: C'est faux.
0: Oui.
1: Wow.
0: C'est un mythe populaire popularisé par les peintres et les costumiers d'opéra
1: ben oui,
0: du 19e
1: dire, pourtant,
0: siècle.
1: On
0: oui.
1: en voit.
0: Les casques à cornes auraient été totalement impratiques au combat, dit-on.
1: C'est encore drôle, un beau petit coup de corne dans la face.
0: Oui, mais il faut que le casque soit attaché serré.
1: C'est sûr.
0: Oui, alors voilà. Le constructeur de la tour Eiffel, qui s'appelle Gustave Eiffel, a également conçu la structure de la statue de la liberté. Vrai ou faux?
1: La structure de la statue de la liberté, j'aurais faux, moi.
0: C'est vrai, Pénélope.
1: C'est vrai? OK, mais je sais que ça avait été donné par la France, mais...
0: Après la mort du premier ingénieur qui s'appelait Auguste Bartholdi, on a fait appel à Gustave Eiffel pour concevoir l'intérieur de la Madame Liberté. Voilà. La guillotine a été utilisée pour la dernière fois en France au cours de la même décennie que la sortie du film Star Wars au cinéma, donc dans les années 70.
1: La guillotine?
0: Oui, la guillotine aurait été utilisée une dernière fois en France dans les années 70, finalement. Vrai ou faux?
1: Là, j'ai goût de dire faux. On a tous goût de dire faux, mais tu vas me dire que c'est vrai.
0: Est-ce que tu dis faux?
1: Moi, je vais dire vrai.
0: C'est vrai, Pénélope. La dernière exécution par guillotine en France a eu lieu en septembre 1977.
1: Oh!
0: Amida Djandoubi, quelques mois seulement après la sortie du premier épisode de Star Wars, finalement, en mai 77.
1: Hey, on est vraiment vieux, là.
0: Qu'est-ce que tu veux dire, on est vraiment
1: Je veux dire, 77, on regarde ça, puis on se dit, c'est pas si loin. Pour nous, ça semble pas être si loin que ça.
0: C'est vrai
1: là.
0: Que, en tout cas, quand t'es vieux
1: dans les années 70, ils ont utilisé la guillotine.
0: Une dernière fois, en septembre 77. Ils l'utilisent plus,
1: déjà...
0: mais j'ai déjà vu, moi, une guillotine. J'avais été au musée, je me rappelle plus, à Paris, en tout cas, puis j'avais vu une vraie guillotine.
1: Le musée de la mort?
0: Non, c'était musée qui dans une ancienne gare, là, d'Orsay, le musée d'Orsay.
1: Ouais.
0: Il y avait une exposition sur la Révolution française.
1: Ah, ouais.
0: Et j'avais vu une guillotine pour de vrai, c'est assez impressionnant comme élément.
1: Je comprends. Donc.
0: Ouais. Les poissons rouges, Pénélope, n'ont qu'une mémoire de 3 secondes. Vrai ou faux?
1: Ça doit être vrai.
0: C'est faux!
1: 2 secondes.
0: Non,
1: c'est une seconde?
0: Non, ils ont des scientifiques ont prouvé que les poissons rouges ont une excellente mémoire à long terme,
1: il va falloir arrêter
0: de plusieurs
1: notre expression.
0: Mois, et peuvent être entraînés à mémoriser des parcours ou des signaux.
1: Tu sais, on dit tout le temps, je suis un vrai poisson rouge.
0: Exactement.
1: Faudrait qu'on dise que je suis une vraie Doris.
0: Oui, c'est ça.
1: Tu sais, c'est quoi ces poissons-là? Oui, dans Nemo, mais
0: c'est un poisson, pas un poisson lune, mais c'est un poisson, je sais plus c'est quoi le nom, un petit poisson bleu, là.
1: Oui, c'est ça, faudrait savoir. C'est eux. Je sais pas si c'est vrai que ce sont des poissons qui ont pas de mémoire.
0: Je pense que c'est le personnage qui est comme ça.
1: Peut-être. Ouais, c'est ça.
0: Une année sur la planète Vénus est plus courte qu'un seul jour sur cette même planète. Vrai ou faux? Une année sur la planète Vénus est plus courte qu'un seul jour.
1: Vrai.
0: C'est vrai. Vénus tourne si lentement sur elle-même qu'un jour dure 243 jours terrestres, alors qu'elle fait le tour du Soleil en 225 jours. Donc, voilà. Les journées sont longues. Le président américain Abraham Lincoln est présent au Hall of Fame, au Temple de la Renommée, de la lutte américaine. Vrai ou faux? Abraham Lincoln
1: à la lutte?
0: Oui, serait un membre du Temple de la
1: Renommée.
0: C'est vrai. Avant sa carrière politique, le jeune Lincoln était un lutteur d'élite, dit-on, redoutable.
1: Oh.
0: Sur environ 300 combats disputés, il n'aurait essuyé qu'une seule défaite.
1: Mm-hmm.
0: Oui. Et finalement, il existe un pays au monde qui ne possède aucun fleuve ou rivière permanente sur tout son territoire. Vrai ou faux?
1: Vrai.
0: C'est vrai. Peux-tu me nommer le pays? Il y en a un. Non, mais c'est le plus grand pays sans cours d'eau permanent, là. Nomme-moi-en un.
1: Goût de dire sans cours d'eau permanent.
0: Oui. Sans fleuve ou rivière.
1: L'Arabie Saoudite.
0: T'es bien bonne,
1: Pénélope.
0: C'est ça, exactement.
1: Ah oui!
0: C'est le plus grand pays du monde sans cours d'eau permanent. Elle dépend des oasis, des nappes phréatiques et du dessalement de l'eau de mer.
1: Écoute, ça...
0: Voilà, 1, 2, 3, 4. On rajoute 2 $. On est rendu à 33 $
1: tu vois,
0: pour
1: j'ai fait de ma
0: les
1: part.
0: Amis de la source alimentaire Bonavignon. Imagine si ça avait été 10 $, ça aurait été 40
1: $. Oui, mais si j'avais tout bien, je m'en sentirais vraiment mal.
0: C'est vrai, t'as raison. Pénélope, merci beaucoup de
1: merci
0: t'être
1: à toi,
0: prêté au
1: encore
0: jeu.
1: Une fois.
0: Et on se retrouve
1: on écoute
0: demain.
1: Le débat ce soir à 20h.
0: Pour ceux que ça intéresse. Parce que je sais qu'il y en a qui sont tannés un petit peu.
1: Oui. Je pense pas qu'il va y avoir de... Moi, je trouve ça intéressant toujours de les voir parce que...

0: Mais c'est le fun d'en parler le lendemain, mais aussi parce que ça peut arriver que quelqu'un sort un lapin d'un chapeau, ouais. Quoi que ce soit, une controverse, puis là, ça peut changer. Il reste deux semaines. Ça peut encore, mais comme je serais étonnée.
1: Ça commence à être long, cette campagne-là, puis on commence à avoir hâte d'aller voter, parce que là, on a hâte que ça soit fini, puis qu'on recommence d'autres choses.
0: Exactement. En fait.
1: Bien, merci, Pénélope, encore une fois, et on se retrouve, je disais, donc demain, autour de 15h. On va aller en musique, nous, avec Soulja, Mourir sur scène, c'est ce qu'on souhaite à personne, et il nous le chante.

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5: Bonne journée à tous et à toutes. Le lien entre les changements climatiques et le rapport au territoire est le sujet d'un nouveau projet de recherche universitaire en Gaspésie aux Îles. Le professeur associé au département d'études urbaines et touristiques de l'Université du Québec à Montréal, Luc Renault, se demande comment la transformation du littoral bouleverse les habitudes, l'attachement au milieu côtier. La collecte de données s'effectuera via des entretiens, mais aussi par la photoélitation, c'est-à-dire par la prise de photos par les participants pour approfondir la pensée lors d'entretiens. La ferme Le Caprivard de Bonaventure poursuit son virage entrepris pendant la pandémie. Les mesures sanitaires mises en place lors du confinement avaient réduit l'accès à plusieurs commerces. Vincent Olivier Bastien, qui offrait ses produits cuisinés avec de la viande de ses chèvres, a dû rapidement trouver une solution pour garder son entreprise ouverte. La production animale a été mise sur pause devant l'incertitude du marché de la viande et de la baisse d'achat des consommations. Vincent-Olivier Bastien poursuit par ailleurs dans la transformation alimentaire, mais en achetant désormais du porc chez un distributeur pour confectionner ses produits. Et les candidats et candidates ont été invités à se rendre aujourd'hui au CPE de la baie à New Richmond pour discuter des enjeux de la petite enfance. Ben voilà, le bulletin complet vous sera présenté à 16h30.
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0: 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Deux frères et la météo s'en viennent.
1: Ne montrez pas ces yeux-là. 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
1: La météo, c'est simple quand ça ne tient qu'à un mot. Il n'y a pas de pourcentage. Écoutez bien ça. Ce soir, cette nuit, un ciel dégagé, minimum de 6. Demain, jeudi, du soleil, maximum de 22. Vendredi, du soleil, maximum de 21. Samedi, des nuages, maximum de 17. Et dimanche, retour du soleil selon Environnement Canada et un beau maximum de 18 degrés. Au cours des prochains instants, il y a Jamais trop tôt, qui est un groupe qui va nous proposer la chanson Au-delà des échos. Mais restez là, parce qu'il y a Annick Loisel qui s'en vient autour de 15h45 pour nous parler télévision et des séries qu'il faudra découvrir cet automne.

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6: Oui, ça finit sec un petit peu. Je m'en vais rejoindre Annick Loisel, qui est une collègue ici à CUFM. Elle est journaliste, c'est une artiste aussi. Mais aujourd'hui, on va parler avec elle parce qu'elle est aussi une téléphile. Bonjour Annick.
7: Bonjour Louis-Philippe.
6: Comment ça va?
7: Ça va très bien, toi-même.
6: Ben, ça va bien, ça va bien. Je dis de toi, Annick, que tu es téléphile. Moi, je ne te connaissais pas ce côté-là. T'aimes regarder les séries québécoises et il y en a beaucoup à la télé générale. Et tu démêles tout ça pour nous aujourd'hui. T'es bien fine.
7: Oui, puis j'écoute beaucoup de séries québécoises, aussi des séries internationales. Maintenant, on a accès à tous les types de séries coréennes, suédoises. Donc, mais aujourd'hui, je mets vraiment de l'avant 5 séries québécoises. La première et la deuxième, ce sont parmi les séries les plus écoutées en ondes. Donc, Anti-Gang,
6: oui,
7: qui est à Radio-Canada et Tout.tv, pour ceux qui l'ont jamais écouté. Donc, l'histoire, c'est un peu au cœur de l'action d'une escouade qui s'oppose aux organisations criminelles du pays. Il y a un côté très psychologique, parce qu'on voit les répercussions sur les familles des agents, sur les chefs de gang.
6: Est-ce qu'il faut, Annick, est-ce qu'il faut avoir écouté, parce que là, j'imagine, est-ce que c'est la première saison de Anti-Gang?
7: Non, pas du tout. C'est pas la première saison. Je conseille vraiment pour l'écouter de commencer dès le départ, parce que il y a quand même un démarrage lent, puis tout d'un coup, on rentre plus rapidement dans le psychologique, dans les histoires, donc... C'est une bonne série à se taper pour les gens qui ont le goût de commencer, mais je trouve que ça vaut la peine.
6: Oui.
7: Puis, je vous dis aussi que moi, j'ai eu de la difficulté des 5-6 premiers épisodes. J'ai pas embarqué tout de suite, mais après ça, les acteurs sont vraiment très bons. Patrice Robitaille, Sébastien Ricard, Léane Labrèche-Dor est formidable en coiffeuse. Donc, je le recommande.
6: OK. Et c'est écrit par Luc Dionne quand même, c'est à noter, là.
7: Exactement, il est quand même connu, là.
6: Très. La deuxième série, c'est?
7: Deuxième, Indéfendable, avec Sébastien Delorme, c'est à TVA ou TVA.com. C'est dans l'univers glauque et dangereux d'un cabinet de défense criminelle. Donc, ils défendent des personnes qui sont accusées d'actes criminels. C'est vraiment intéressant. Souvent, on a plus le côté qui défend des innocents, mais là, on voit l'autre revers de la médaille, c'est quand même bien fait. Puis ça aussi, il y a beaucoup de saisons, là.
6: Oui, et pour l'écouter de temps en temps, il y a des suites, mais c'est vrai que l'histoire change rapidement. Donc, on n'a pas besoin de tout le temps avoir, de s'être tapé toutes les séries avant. On peut suivre assez facilement.
7: Oui, mais c'est certain que moi, comme une passionnée de séries,
6: j'essaie
7: toujours de l'écouter au départ pour avoir les lieux communs. On n'a pas toujours qu'on rentre en deuxième ou en troisième saison. Mais oui, c'est possible d'en écouter quelques-unes sans se taper toutes les saisons.
6: Parfait. Donc ça, c'est les deux séries peut-être les plus populaires selon les sondages. Mais tu as aussi trois coups de cœur, Annick.
7: Oui. Premièrement, Vitrerie Joyale de Martin
6: bon.
7: Matt.
6: C'est vraiment bon.
7: Extraordinaire. Oui. Vraiment, vraiment bon. C'est sur Prime. Et puis, ceux qui connaissent Martin Matt, c'est le même genre d'humour grinçant, mais aussi touchant. Absurde même, puis les comédiens, il y a Martin Matt, Pierre-Luc Funk, Pierre-Yves Roy-Desmarais, ils sont vraiment très bons. C'est inspiré de la vie de Martin dans les années 90, qui travaille dans l'entreprise familiale. Donc, je le conseille, je l'ai dévoré en une fin de semaine.
6: Ah oui, et c'est surtout l'histoire de son père qui l'incarne dans cette série-là et qui montre finalement la descente de cet homme-là qui était un homme d'affaires, tout allait bien, sa famille se tenait et il suffit d'un accident grave là, dans ce cas-là pour voir tout débouler. C'est vraiment très intéressant et très inspirant.
7: Exactement, puis c'est inspiré de la vie réelle. Là.
6: Et c'est ça, oui.
7: Oui, c'est vraiment bien. Après ça... Moi, j'aime l'humour absurde, donc bienvenue à Kingston Falls, à Radio-Canada encore au Tout.tv avec Maxime Leflaguet, réalisation de Robin Aubert, qui est aussi reconnu pour ses réalisations déjantées. Mm-hmm. Donc, c'est un enquêteur qui s'appelle Gabriel Serpent, qui doit résoudre un meurtre assez surprenant, donc je vous laisse le découvrir. Ça amène beaucoup de sourires, de l'humour noir. Puis ceux qui connaissent la série puis les films Fargo vont retrouver le même genre d'atmosphère, disons.
6: OK, ben donc c'est des personnages assez déjantés. J'imagine que l'univers aussi doit être assez particulier.
7: Oui, et même, je dirais, au niveau de la réalisation, de la couleur de l'image, ça fait un peu vieillot. On sent un peu comme de bleuté d'un petit village qui vient de nulle part. Donc... ça aussi, ça s'écoute vraiment très bien.
6: Est-ce que c'est la première saison de cette série-là, Nick?
7: Il y a une saison, puis il parlait d'en avoir une autre, donc je vous conseille de l'écouter tout de suite. Mais ça aussi, c'est un... Il faut l'écouter dès le départ, parce que qu'est-ce qui se passe, le meurtre? Ben, il y a des liens qui bougent, qui gravitent autour de ce meurtre-là pendant toute la saison. C'est pas très long, c'est une série pas très longue. Il s'écoute quand même assez bien.
6: D'accord. Et ton dernier coup de cœur, c'est à Télé-Québec.
7: Oui, c'est Kamikaze. C'est une série à sketch qui dépeint les travers de la société moderne, de la bêtise humaine. C'est vraiment, vraiment drôle. Si vous voulez, pas vous casser la tête, mais c'est intelligent. Là. Les comédiens, il y en a une multitude. Mais je nomme Steve Lapointe et une que j'aime particulièrement, qui est peut-être pas toujours connue, c'est Joëlle Paré-Beaulieu. Elle se déguise de toutes les façons, donc c'est à conseiller pour toute la famille.
6: Est-ce que ce sont des univers récurrents, c'est-à-dire est-ce que des sketchs qui reviennent ou c'est toujours des nouveaux sketchs, Annick?
7: Non, c'est toujours des nouveaux sketchs. Okay. Je n'ai pas vu qui faisait un lien entre un et l'autre. C'est certain que des fois, avec les thèmes, s'ils parlent de politique, quoi que ce soit... Mais c'est plus comment ils jouent qui nous accroche, qui est drôle, que les liens entre les émissions. Puis c'est des petits sketchs. Donc, ça s'écoute vraiment, vraiment facilement.
6: Super. Bien, écoute, Annick, merci beaucoup d'être passé, de nous avoir fait tes suggestions. On va se reparler très bientôt, j'imagine. Puis peut-être, cette fois-là, nous parler peut-être de séries internationales.
7: Oui, je vais aller dans des séries scandinaves, qui est ma passion. Donc, j'adore les policiers, donc je vais vous faire découvrir l'univers de la Suède, la Finlande, le Danemark. Donc,
6: excellent. Super. Oui. Bien, merci beaucoup, Annick, d'être passé, puis on se dit à la prochaine.
7: OK, merci, au revoir.
6: Bye-bye. Voilà, c'est Annick Loisel, nouvelle chroniqueuse télé. J'avais envie de parler de ce médium-là, parce qu'il se fait de belles choses quand même en télé québécoise, et j'avais besoin de quelqu'un. Annick s'est proposée, et je la trouve très pertinente. Elle reviendra très certainement dans la dernière période, et cette entrevue sera disponible dès demain matin sur le site cufm.com.

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0: Mardi le 23 septembre, il est 16h. Voici vos informations de la presse canadienne. La grande région de Montréal pourrait perdre 113 000 habitants d'ici 10 ans, s'inquiète le milieu des affaires. C'est le constat d'une étude de la firme Aviseo Conseil, commandée par le regroupement des chambres de commerce du Grand Montréal. Le manque de main-d'œuvre à Montréal pourrait avoir des conséquences économiques sur l'ensemble du Québec, prévient le PDG de la chambre de commerce de l'Est de Montréal, Jean-Denis Charest.
1: Et là, ce qu'on dit, c'est là, il y a un mur devant nous. Et ce mur-là, on le voit, c'est des chiffres, c'est de la démographie. Quelles sont les réponses des gens qui aspirent à être notre gouvernement?
0: Le Parti conservateur du Canada est favorable à certains éléments du projet de loi C-39 du gouvernement libéral de Mark Carney pour accélérer la réalisation de grands projets, de l'avis du député conservateur Gérard Deltel. En se rendant à la réunion de son caucus sur la colline parlementaire aujourd'hui, M. Deltel a rappelé que les conservateurs sont en faveur depuis longtemps avec l'approche d'une seule évaluation environnementale de projet qui se retrouve maintenant dans le projet de loi C-39.
2: Ce qu'on sait, c'est que ce projet de loi essaye d'effacer les 10 ans d'inaction du gouvernement libéral. C'est l'héritage de Justin Trudeau et du trois quarts des gens qui sont en face de nous autres qui laisseraient le réparer. À 200 quelques pages, là, je veux dire, on est dans les détails. Alors, il faut faire notre travail parlementaire. Mais c'est sûr que nous autres, ça fait des années qu'on souhaite que le gouvernement agisse de façon plus proactive pour développer le potentiel du Canada.
0: Des mouvements sociaux se donnent rendez-vous devant la Maison de Radio-Canada ce soir à l'occasion du débat des chefs. Ces organisations exigent des choix politiques à la hauteur des différentes crises qui frappent la société. La liste des inquiétudes des groupes communautaires est longue. On dénonce notamment la crise du logement, l'appauvrissement de la population et la fragilisation des services publics. Écoutons Claudia Fior-Leduc du Réseau québécois de l'Action communautaire autonome lors d'une conférence de presse ce matin.
3: Malheureusement, malgré tous les drapeaux rouges levés par bon nombre d'instances de la société civile dans les derniers mois, la majorité des dernières années même, la majorité des priorités des différents partis n'offrent rien de concret pour régler ces crises. On est encore dans la logique de patchage.
0: Le Canada impose des sanctions contre une dizaine d'autres personnes et entités de l'Iran en raison de leur rôle dans la répression brutale du régime iranien contre sa population. La ministre des Affaires étrangères, Anita Anand, en a fait l'annonce aujourd'hui en marge de l'Assemblée générale des Nations unies à New York. En médias de presse, Mme Anand a été appelée à réagir à l'affirmation de la veille du président américain Donald Trump devant l'ONU qui a menacé d'anéantir l'Iran avec qui son pays est en guerre.
4: Le langage que le président a utilisé, ce n'est pas le langage de notre pays parce que nous avons une politique différente. Notre politique est pour le peuple iranien, notre politique est pour le droit international, le droit humain.
0: Alors que plusieurs partis ont promis en campagne de supprimer des postes dans la fonction publique, Québec solidaire a fait ce matin une profession de foi envers les services publics. En conférence de presse à Québec, le porte-parole solidaire Sol Zanetti a souligné le rôle essentiel des fonctionnaires dans plusieurs domaines, notamment la transition numérique et l'éducation. Monsieur Zanetti a aussi indiqué que des compressions pourraient fragiliser l'emploi dans la région de Québec.
5: Je vous ramène en 2008, l'Amérique du Nord a traversé une crise économique très dure. La région de Québec a été un des endroits les moins touchés par cette crise. Pourquoi? Parce que la stabilité d'emploi des employés de l'État est immense, c'est un immense atout pour l'économie de la capitale nationale et pour l'économie du Québec aussi.
0: Et en terminant, la première ministre sortante et chef de la Coalition Avenir Québec, Christine Fréchette, déplore de ne pas avoir été mise au courant de l'avance d'une nouvelle mesure fiscale d'Ottawa. En entrevue avec la presse, Mme Fréchette a avoué qu'elle aurait aimé être prévenue de l'arrivée d'une nouvelle méga déduction à la productivité avec laquelle le Québec devra s'harmoniser. Appelé à réagir à Ottawa, le ministre fédéral des Finances, François-Philippe Champagne, a défendu la manière dont le gouvernement Carney a agi dans ce dossier.
6: J'ai vu la déclaration de la première ministre Fréchette. Justement, c'est bon pour le Québec parce que le Québec, c'est d'abord et avant tout une province où on trouve beaucoup de PME, donc c'est une bonne nouvelle. Deuxièmement, pour qu'on parlait comme ministre des Finances du Canada, j'ai un devoir de réserve quand on parle de mesures fiscales. Et troisièmement, j'ai eu la chance de pouvoir discuter avec mon homologue, M. Gérard, lors du sommet sur l'investissement.
0: Voilà, ça complète vos informations de la presse canadienne.
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0: Caroline Savoie est là en musique. Je vous reviens avec les détails de la météo et je vous parlerai de la douane australienne qui niaise pas trop avec les détails.

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2: Ce soir, cette nuit, un ciel dégagé, minimum de 6. Demain, c'est le soleil, encore une fois, avec un maximum de 22 degrés. Le soleil qui revient nous visiter vendredi avec un maximum de 21. Des nuages pour samedi, maximum de 17. Et dimanche, ben, retour du soleil dans le ciel avec un maximum de 18 degrés. Du soleil, il y en a beaucoup en Australie. Je vous le disais, ça niaise pas aux douanes en Australie. Une Française l'a appris à ses dépens. Je dis une Française, mais elle est citoyenne de l'Australie depuis quelques années. Alors, c'est en pleurs que cette Française, qui s'appelle Chloé, a fait paraître une vidéo sur TikTok. Elle est dans l'embarras. Elle venait de se faire un gros plaisir. Elle était partie de l'Australie vers le Royaume-Uni, vers Londres, en fait, pour aller voir un spectacle de Bon Jovi. Paraît que le spectacle était bien bon. Ensuite, pour revenir en Australie, elle décide de faire un petit détour par la France, peut-être pour aller visiter des amis ou la famille, et s'est offert un petit péché mignon, une boîte de cassoulet, vous savez, cette espèce de repas qui contient, je pense, c'est du canard et des fèves. En tout cas, je sais qu'il y a des fèves là-dedans. Acheté 1,50 € dans une épicerie. Mais comme elle explique dans sa vidéo, elle a commis l'erreur d'oublier de déclarer cet achat au moment de son retour en Australie. Elle dit, je viens de me taper une amende de 4 300 $ parce que j'ai oublié de déclarer mon cassoulet à l'aéroport. Elle dit, j'ai toujours été une honnête citoyenne. Elle est en pleurs. Avec cette dépense de 4 300 $, ben, ses projets de road trip à Bali sont complètement déboutés. Tout ça pour un cassoulet à 1,50 €. J'ai de la misère avec mes dollars et tout ça. Elle dit qu'elle perd tout son argent et tout ce qu'elle a économisé. En Australie, on ne rigole pas avec les produits alimentaires. Le ministère australien de l'Agriculture précise qu'une infraction concernant un produit qui représente un risque pour la biodiversité peut conduire à une amende de 4 300 $. C'est ce dont elle a écopé. Et en plus, la loi est de plus en plus dure en Australie, surtout depuis juillet dernier. On a renforcé cette loi-là. Donc, la dame s'en tire, ben, à bon compte, 4 300 $ quand même, là. La jeune femme a désormais 28 jours pour régler cette amende colossale, mais qui ramène une conserve de cassoulet en Australie, s'interrogent plusieurs personnes dans les commentaires vidéo qui cumulent déjà près de 1 000 000 de vues. Ben, moi, je la comprends. Si je demeurais en Australie puis je revenais au Québec, je voudrais peut-être ramener, je sais pas, moi, du Saint-Hubert, mais je le mangerai dans l'avion pour pas avoir à le déclarer aux douanes. Voici Mariem avec One Love et je vous reviens avec les sports. À suivre.

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9: C'est les sports à CIUFM. Ben aussi, le Canadien a annoncé que Ivan Demidov est un petit peu blessé. Pas trop, là, il devrait revenir au jeu, puis on s'inquiète pas trop. Par contre, du côté des Flyers de Philadelphie, ben là, on peut s'inquiéter. Ils ont perdu les services de leur gardien numéro 1, Dan Vladar, qui a quitté la rencontre hier lors du match pré-saison contre les Bruins de Boston, en raison d'une blessure au haut du corps. Évidemment, on dévoile plus si c'est quoi, l'épaule ou les abducteurs ou je sais pas quoi. Vladar a eu de la difficulté à contrôler un long dégagement en direction de son filet et a semblé se blesser. En essayant de réparer les dégâts, le jeu s'est poursuivi et il a accordé un but avant de quitter la glace en douleur. Vladar a été le gardien numéro 1 des Flyers l'an dernier avec 52 matchs, quand même une fiche de 29 victoires, 14 défaites et 7 matchs nuls. Dans la MLS au soccer, le Crew de Columbus a annoncé le congédiement de l'entraîneur de son équipe réserve, l'Argentin Federico Higuain, auteur de propos sexistes et d'un comportement inapproprié envers une arbitre lors d'une rencontre de la MLS. L'homme avait lancé à une arbitre « N'oublie pas que c'est un sport d'homme » tout en refusant de lui lâcher la main après un match selon l'Association des arbitres. « Nous avons jugé qu'il était dans l'intérêt de notre club et de nos joueurs et de notre encadrement technique de décharger ce coach de ses fonctions », a déclaré le directeur général du Crew de Columbus lors de discussions ultérieures.

acrobatique Pitrerie. Aujourd'hui, c'est un peu plus triste. Claude Scott, le trompettiste des Nordiques, se retrouve aux prises avec un cancer généralisé en phase terminale. Il n'y a plus rien à faire. Il ne me reste que quelques jours, peut-être 7 ou même 14, à confier Monsieur Scott aux journalistes. Claude Scott, surnommé trompettiste heureux, a su animer les foules du Colisée au cours des années où les Nordiques étaient là. Animé d'une énergie contagieuse et sans limite, il a constamment pris un plaisir fou à larguer sans malice les joueurs des autres équipes en s'accrochant aux baies vitrées et en les interpellant, feignant habilement de tomber sur la glace. Il est traité présentement à l'hôpital L'Enfant Jésus. Le coloré personnage n'attend qu'un lit à la maison des soins palliatifs. Le cancer, dit-on, s'est attaqué à 9 organes et Scott a déjà perdu une trentaine de livres. Bien dommage parce que les Nordiques, quand même, c'était bien le fun puis tout ça, puis c'est comme une époque qui se termine avec le trompettiste. Bref, enfin, on va passer à autre chose. La vie continue, paraît-il. Poco est là et Sambé vient faire son tour. C'est Mario Cyr qui sera là avec les informations locales et régionales dans quelques instants.

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8: Bonne soirée à tous et à toutes. Les candidats et candidates ont été invités à se rendre aujourd'hui au CPE de la baie à New Richmond pour discuter des enjeux de la petite enfance. Jusqu'au 25 septembre se tient la semaine porte ouverte organisée par l'Association québécoise des centres de la petite enfance. Cette invitation s'adresse aux candidats et candidates des différentes formations politiques afin qu'ils en apprennent davantage sur les défis auxquels font face les CPE. Si les sujets ont été variés, deux constats ressortent clairement. Le manque de personnel et le manque de logement pour ces derniers. Pierre-Luc Bugeaud, qui a rappelé que les CPE sont une création du Parti québécois en 1997, affirme qu'il faut absolument valoriser la profession d'éducatrice alors qu'elle n'est même plus offerte par le cégep de la Gaspésie, faute d'inscription.
9: Justement, dans le plan national, le Parti québécois veut revoir la structure salariale des éducatrices, justement pour reconnaître cette expertise-là. Les éducatrices forment les enfants de demain, leur donnent les meilleures chances possibles, justement, pour toute leur vie à venir.
8: Catherine Blouin, qui est maintenant ministre de la Famille et qui promettait en 2022 une place pour tous les enfants, dut défendre son bilan. En mai 2022, 340 enfants étaient en attente d'une place alors qu'ils étaient 361 en mai 2025. La députée sortante et ministre de la Famille a expliqué que plusieurs places annoncées n'ont pu devenir réalité en raison du manque de main-d'œuvre. Sans contester la pertinence de ces chiffres en 2025, elle se dit convaincue que le nombre d'enfants en attente est moins élevé en date d'aujourd'hui. Elle ne peut cependant dire dans quelle proportion.
2: Pour ce qui est de la liste d'attente, en fait, on a implanté le portail il y a un peu moins d'un an, en décembre dernier. Donc, le nombre d'enfants qui est sur la liste d'attente date de mai 2025. On ne sait pas actuellement il y a combien d'enfants sur la liste d'attente parce que les parents devaient aller mettre à jour leur fiche sur Internet, sur le portail, si on veut. Et ça, il y en a des milliers qui n'avaient pas été faits. Donc, on ne peut pas savoir le nombre exact à ce moment-ci d'enfants sur la liste d'attente.
8: Le libéral Christian Cyr rappelle que l'immigration représente une piste intéressante pour couvrir les besoins en main-d'œuvre.
10: Il y a de la main-d'œuvre étrangère qui est disponible, puis à cause de différentes entraves administratives ou d'entraves en immigration, elle ne peut pas s'en venir ici. Puis quand ils s'en viennent, mais il faut les loger.
8: La directrice du CPE, Julie Delpé, s'est dissatisfaite de la rencontre et si les problèmes de recrutement semblent difficiles à surmonter, il existe une solution à court terme. Que l'attestation d'études collégiales d'un an mise sur pied par le ministère de la Famille et du Cégep au coût de 600 000 $ pour les travailleurs étrangères soit reconnue par ce même ministère de la Famille. Un non-sens complet, selon Julie Delpé.
11: Parce qu'on a des travailleuses prêtes à s'en venir ici, qui ont un diplôme, un AEC, mais présentement, l'enjeu, c'est au niveau des règles. Donc, ça bloque au niveau de la reconnaissance de l'AEC. Dans le fond, c'est qu'il y a eu un programme avec le Cégep Gaspésie-Lesîles et le ministère de la Famille, et ce projet-là était vraiment de donner l'AEC québécoise à des Sénégalaises. Là, on est bloqué par le propre ministère qui a eu l'initiative, donc ça fait un non-sens.
8: Yves Bonnier-Vigé de Québec solidaire est arrivé un peu plus tard et n'était pas sur place au moment de notre passage. Et la ferme Le Caprivoir de Bonaventure poursuit son virage entrepris pendant la pandémie. Les mesures sanitaires mises en place lors du confinement avaient réduit l'accès à plusieurs commerces. Vincent Olivier-Bastien, qui offrait ses produits cuisinés avec de la viande de ses chèvres, a dû rapidement trouver une solution pour garder son entreprise ouverte. La production animale a été mise sur pause devant les certitudes du marché de la viande et la baisse d'achat des consommateurs. Vincent Olivier-Bastien poursuit par ailleurs dans la transformation alimentaire, mais en achetant désormais du porc chez un distributeur pour confectionner ses produits.
12: Donc, la production est en ce moment en pause. L'incertitude du marché de la viande, puis il y a d'autres projets là, qui sont en cours. Mais on est toujours là, dans l'alimentation où on fait de la saucisse avec la viande de porc là, qu'on achète. On transforme aussi là, les produits de d'autres producteurs.
8: Et la stratégie de mise en marché a également changé.
12: On fait des marchés publics avec la saucisse qu'on transforme parce que avec la viande de chèvre, on avait développé une expertise en charcuterie. Donc, on a continué à faire de la charcuterie, là, mon équipe et moi. On en vend là, en épicerie, puis on en vend là, en marché public. C'est un produit aussi qu'on utilise là, dans nos traiteurs, puis dans les cafétérias.
8: En effet, Vincent Olivier Bastien est concessionnaire de plusieurs cafétérias de la Baie des Chaleurs depuis 4 ans. Son équipe et lui sont engagés à offrir des menus variés dans 4 écoles en mettant en valeur les produits gaspésiens.
12: Dans les cafétérias, on a vraiment une offre alimentaire variée qui utilise beaucoup de produits de la Gaspésie. Ça fait partie là, des valeurs de la ferme Le Caprivoir de nourrir les Gaspésiens avec des produits de la Gaspésie, qu'on utilise là, autant là, des céréales de la Gaspésie, des légumes, de la viande. Cette semaine, là, c'est la semaine des institutions Mange Local, puis on va même servir des moules de Carleton en accompagnement.
8: Et Vincent-Olivier Bastien est récipiendaire 2026 du prix Paul Haché, remis à un chef de la région qui utilise avec fierté et conviction les produits de la gamme Gaspésie gourmande. Le Parti québécois prend l'engagement d'améliorer les services de transport collectif et de transport adapté dans les régions rurales. Le PQ s'engage à améliorer l'offre et à offrir un financement prévisible en transport adapté. La formation politique a répondu au questionnaire soumis par le directeur du regroupement des associations de personnes handicapées de la Gaspésie-Lesîles, Ghislain Gagnon. Le parti propose l'instauration de la passe mobilité qui donnerait accès au transport collectif partout au Québec, explique le candidat péquiste dans Bonaventure, Pierre-Luc Bugeaud.
13: Au niveau du transport collectif, de façon générale, c'est sûr que le Parti québécois a annoncé là, dès le début de la campagne sa passe mobilité à 95 $ par mois pour pouvoir faire bénéficier là, l'ensemble des gens du territoire, dont les utilisateurs du régime en Gaspésie.
8: En terminant, les bibliothèques rurales doivent être soutenues, avise le réseau Biblio-Québec. L'organisme demande aux partis politiques de s'engager à rattraper le retard de financement des dernières années. Alors que le taux d'inflation était de 53 % ces 20 dernières années, le financement des réseaux Biblio a augmenté de 9 %. Or, depuis 20 ans, signalent les gestionnaires des services de prêt entre bibliothèques qui signalent que les heures travaillées, elles, ont diminué de 17 %. Ben voilà, c'est ce qui complète. On vous souhaite à tous et à toutes de passer une très belle soirée.
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15: Excellent bulletin, Mario Cyr. Je me permets d'en rajouter sportivement. C'est maintenant confirmé. Les Blue Jays de Toronto sont écartés d'une participation aux séries éliminatoires. Ils ont perdu leur premier match d'un programme double contre les Orioles de Baltimore, 4-2. Mathématiquement, les Jays n'ont plus de chance d'atteindre les séries une année après être passé proche de ravir la Série mondiale aux Dodgers de Los Angeles. Faudra se reprendre donc l'an prochain. Des Blue Jays, tiens, passons au Maryland où une citoyenne de cet État-là a été arrêtée il y a quelques jours après s'en être prise violemment à un employé d'un magasin de linge à cause d'une longue attente en ligne. Alors, l'accusée, une femme de 38 ans, s'est montrée très agressive envers un employé en raison de la lenteur de la file d'attente. Elle voulait payer son linge. Il y avait des gens devant elle et je sais pas qu'est-ce qui se passait, mais elle était très, très impatiente. Alors, pour désamorcer la situation, un deuxième employé a ouvert une autre caisse afin qu'elle puisse payer ses articles immédiatement. Fait preuve donc de bon sens. Juste avant de quitter les lieux, par contre, la cliente a tout de même asséné un coup de poing en plein visage au premier employé, déclenchant une brève bagarre générale avant qu'elle ne sorte du magasin. La situation est devenue encore plus grave quelques instants plus tard, quand la même femme est revenue dans le magasin en brandissant cette fois-là, non pas du linge, mais un pistolet, avant de prendre la fuite en voiture. Les policiers n'ont eu aucun mal à identifier la coupable, car dans sa colère, elle avait oublié son portefeuille et son téléphone portable sur le comptoir de la caisse. Elle a été arrêtée dans le stationnement. Elle fait désormais face à de lourdes accusations, notamment pour agression au premier degré et 5 infractions, oui, liées à la loi sur les armes à feu. Faut rester calme, même quand on achète du linge. Voici Dojo Cat avec Gorgeous.

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10: C'est un ciel dégagé ce soir, cette nuit, avec un minimum de plus 6 degrés. Demain, jeudi, du soleil, 22 degrés. Vendredi, c'est du soleil aussi, avec un maximum de 21. Samedi, on prévoit des nuages avec un maximum de 17. Retour du soleil dimanche, avec un maximum de 18 degrés. Ben, ça sent le téléroman familial chez les Parton depuis le décès de Dolly il y a quelques jours. Dolly qui était âgée de 80 ans. Et ben c'est ça, c'est une histoire qui concerne son neveu. Il s'appelle Brian Seaver, c'est le neveu donc de Madame Parton. Il aurait perdu son poste de longue date à la tête du service de sécurité des propriétés de la chanteuse country. Brian Seaver est propriétaire ou associé dans la société de sécurité SAPS et il a reçu un avis le 16 septembre dernier l'informant que ses services n'étaient plus requis. L'équipe aurait été priée de quitter immédiatement la propriété de Dolly Parton, notamment sa résidence principale à Nashville, son musée et son entrepôt, et l'équipe aurait été remplacée par une nouvelle société de sécurité. Brian Seaver aurait été informé dans la lettre que son retrait de service de sécurité n'avait aucune incidence sur ses intérêts personnels dans la succession de Dolly Parton. Il y a même un porte-parole de sa compagnie, M. Seaver, qui a déclaré aux médias qu'ils étaient consternés par les mesures inattendues et jusqu'à présent inexpliquées prises par les exécuteurs testamentaires de la succession de Dolly Parton depuis son décès. Alors, qu'est-ce qui se passe chez les Parton? Je sais pas. Peut-être qu'on veut faire une télésérie avec ça, ou une télé-réalité. Bref, ça va pas bien pour tout le monde chez les Parton. Satine avec C'est toi. Moi, je vous reviens avec les souhaits d'anniversaire.
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3: C'est Romy qui termine musicalement cette dernière période. Moi, je prends une petite pause pendant que ça joue. Je me prépare à vous lire le bulletin d'information de la presse canadienne autour de 17h. Le temps de faire des souhaits d'anniversaire. Gisèle Huard, du Club des 50 ans et plus de Saint-Omer. Bon anniversaire, bon gâteau. Je vous souhaite qu'il soit très bon. Et si jamais vous voulez nous envoyer des vœux d'anniversaire, c'est simple, vous passez par animation@commercialcieufm.com ou par notre page Facebook Fan de Cieux. Vous utilisez l'outil Messenger pour nous faire parvenir tous les détails et on lira les souhaits à la date voulue. Voilà, c'est Romy, comme je vous le disais, qui est là en musique.

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Voici le bulletin de la presse canadienne.

0: Mercredi le 23 septembre, il est 17h. Voici vos informations de la presse canadienne. Le Parti conservateur du Canada est favorable à certains éléments du projet de loi C-39 du gouvernement libéral de Mark Carney pour accélérer la réalisation de grands projets. Le député conservateur Gérard Deltel a expliqué aujourd'hui que les conservateurs sont en faveur depuis longtemps avec l'approche d'une seule évaluation environnementale par projet qui se trouve maintenant dans le projet C-39. Toutefois, le chef conservateur Pierre Poilievre a profité du début de débat en deuxième lecture pour émettre quelques réserves.
1: Nous allons étudier le projet de loi, mais on va être sceptique des résultats parce que les libéraux ont déjà fait tous ces genres de promesses. Et à ce moment, ils n'ont pas éliminé les lois anti-développement libéral, les taxes anti-développement libéral et la bureaucratie anti-développement libéral. Nous voulons enlever ces obstacles pour bâtir pour vrai, pour rendre notre pays abordable chez nous.
0: La grande région de Montréal pourrait perdre 113 000 habitants d'ici 10 ans, s'inquiète le milieu des affaires. C'est le constat d'une étude de la firme Aviséo Conseil, commandée par le regroupement des chambres de commerce du Grand Montréal. Le manque de main-d'œuvre à Montréal pourrait avoir des conséquences économiques sur l'ensemble du Québec, prévient le PDG de la chambre de commerce de l'Est de Montréal, Jean-Denis Charest.
2: Et là, ce qu'on dit, c'est là, il y a un mur devant nous. Et ce mur-là, on le voit. C'est des chiffres, c'est de la démographie. Quelles sont les réponses des gens qui aspirent à être notre gouvernement?
0: Des mouvements sociaux se donnent rendez-vous devant la maison Radio-Canada ce soir à l'occasion du débat des chefs. Ces organisations exigent des choix politiques à la hauteur des différentes crises qui frappent la société. La liste des inquiétudes des groupes communautaires est longue. On dénonce notamment la crise du logement, l'appauvrissement de la population et la fragilisation des services publics. Écoutons Claudia Fior-Leduc du Réseau québécois de l'Action communautaire autonome lors d'une conférence de presse ce matin.
3: Malheureusement, malgré tous les drapeaux rouges levés par bon nombre d'instances de la société civile dans les derniers mois, la majorité des dernières années même, la majorité des priorités des différents partis n'offrent rien de concret pour régler ces crises. On est encore dans la logique de patchage.
0: Le Canada impose des sanctions contre une dizaine d'autres personnes et entités de l'Iran en raison de leur rôle dans la répression brutale du régime iranien contre sa population. La ministre des Affaires étrangères, Anita Hannon, en a fait l'annonce aujourd'hui en marge de l'Assemblée générale des Nations unies à New York. En mêlée de presse, Mme Hannon a été appelée à réagir à l'affirmation de la veille du président américain Donald Trump devant l'ONU qui a menacé d'anéantir l'Iran avec qui son pays est en guerre.
4: Le langage que le président a utilisé, ce n'est pas le langage de notre pays parce que nous avons une politique différente. Notre politique est pour le peuple iranien, notre politique est pour le droit international, le droit humain.
0: Alors que plusieurs partis ont promis en campagne de supprimer des postes dans la fonction publique, Québec solidaire a fait ce matin une profession de foi envers les services publics. En conférence de presse à Québec, le porte-parole solidaire Sol Zanetti a souligné que le rôle essentiel des fonctionnaires dans plusieurs domaines et notamment en transition numérique et à l'éducation sont essentiels. Monsieur Zanetti a aussi indiqué que des compressions pourraient fragiliser l'emploi dans la région de Québec.
5: Je vous ramène en 2008, l'Amérique du Nord a traversé une crise économique très dure. La région de Québec a été un des endroits les moins touchés par cette crise. Pourquoi? Parce que la stabilité d'emploi des employés de l'État est immense, c'est un immense atout pour l'économie de la capitale nationale et pour l'économie du Québec aussi.
0: Et en terminant, la première ministre sortante et chef de la coalition Avenir Québec, Christine Fréchette, déplore de ne pas avoir été mise au courant de l'avance d'une nouvelle mesure fiscale à Ottawa. En entrevue avec la presse, Mme Fréchette a avoué qu'elle aurait aimé être prévenue de l'arrivée de la nouvelle méga-déduction à la productivité avec laquelle Québec devra s'harmoniser. Appelé à réagir à Ottawa, le ministre fédéral des Finances, François-Philippe Champagne, a défendu la manière dont le gouvernement Carney a agi dans ce dossier.
6: J'ai vu la déclaration de la première ministre Fréchette. Justement, c'est bon pour le Québec parce que le Québec, c'est d'abord et avant tout une province où on trouve beaucoup de PME, donc c'est une bonne nouvelle. Deuxièmement, vous comprenez, comme ministre des Finances du Canada, j'ai un devoir de réserve quand on parle de mesures fiscales. Et troisièmement, j'ai eu la chance de pouvoir discuter avec mon homologue, M. Girard, lors du sommet sur l'investissement.
0: Voilà, ça complète votre bulletin d'information de la presse canadienne. Il est 17h05. Je vous souhaite une excellente soirée sur les ondes dessus. On se retrouve demain, nous, pour un nouveau rendez-vous de la dernière période entre 14 et 17h. Je m'appelle Louis-Philippe Morin. Salut tout le monde.
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0: La météo, c'est simple quand ça ne tient qu'à un mot. Il n'y a pas de pourcentage. Écoutez bien ça. Ce soir, cette nuit, un ciel dégagé, minimum de 6. Demain, jeudi, du soleil, maximum de 22. Vendredi, du soleil, maximum de 21. Samedi, des nuages, maximum de 17. Et dimanche, retour du soleil selon Environnement Canada et un beau maximum de 18 degrés.

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0: Bonne soirée à tous et à toutes. Les candidats et candidates ont été invités à se rendre aujourd'hui au CPE de la baie New Richmond pour discuter des enjeux de la petite enfance. Jusqu'au 25 septembre se tient la semaine porte ouverte organisée par l'Association québécoise des centres de la petite enfance. Cette invitation s'adresse aux candidats et candidates des différentes formations politiques afin qu'ils en apprennent davantage sur les défis auxquels font face les CPE. Si les sujets ont été variés, deux constats ressortent clairement. Le manque de personnel et le manque de logement pour ces derniers. Pierre-Luc Bugeaud, qui a rappelé que les CPE sont une création du Parti québécois en 1997, affirme qu'il faut absolument valoriser la profession d'éducatrice alors qu'elle n'est même plus offerte par le cégep de la Gaspésie, faute d'inscription.
1: Justement, dans le plan national, le Parti québécois veut revoir la structure salariale des éducatrices, justement pour reconnaître cette expertise-là. Les éducatrices forment les enfants de demain, leur donnent les meilleures chances possibles, justement, pour toute leur vie à venir.
0: Catherine Blouin, qui est maintenant ministre de la Famille et qui promettait en 2022 une place pour tous les enfants, dut défendre son bilan. En mai 2022, 340 enfants étaient en attente d'une place alors qu'ils étaient 361 en mai 2025. La députée sortante et ministre de la Famille a expliqué que plusieurs places annoncées n'ont pu devenir réalité en raison du manque de main-d'œuvre. Sans contester la pertinence de ces chiffres en 2025, elle se dit convaincue que le nombre d'enfants en attente est moins élevé en date d'aujourd'hui. Elle ne peut cependant dire dans quelle proportion.
2: Pour ce qui est de la liste d'attente, en fait, on a implanté le portail il y a un peu moins d'un an, en décembre dernier. Donc, le nombre d'enfants qui est sur la liste d'attente date de mai 2025. On ne sait pas actuellement il y a combien d'enfants sur la liste d'attente parce que les parents devaient aller mettre à jour leur fiche sur Internet, sur le portail, si on veut. Et ça, il y en a des milliers, des milliers, des milliers qui n'avaient pas été faits. Donc, on ne peut pas savoir le nombre exact à ce moment-ci d'enfants sur la liste d'attente.
0: Le libéral Christian Cyr rappelle que l'immigration représente une piste intéressante pour couvrir les besoins en main-d'œuvre.
3: Il y a la main-d'œuvre étrangère qui est disponible, puis à cause de différentes entraves administratives ou d'entraves en immigration, elle peut pas s'en venir ici. Puis quand ils s'en viennent, mais il faut les loger.
0: La directrice du CPE, Julie Delpé, s'est dissatisfaite de la rencontre et si les problèmes de recrutement semblent difficiles à surmonter, il existe une solution à court terme. Que l'attestation d'études collégiales d'un an mise sur pied par le ministère de la Famille et du Cégep au coût de 600 000 $ pour les travailleurs étrangères soit reconnue par ce même ministère de la Famille. Un non-sens complet, selon Julie Delpé.
4: Parce qu'on a des travailleuses prêtes à s'en venir ici, qui ont un diplôme, un AEC, mais présentement, l'enjeu, c'est au niveau des règles. Donc, ça bloque au niveau de la reconnaissance de l'AEC. Dans le fond, c'est qu'il y a eu un programme avec le Cégep Gaspésie-Lesîles et le ministère de la Famille, et ce projet-là était vraiment de donner l'AEC québécoise à des Sénégalaises. Là, on est bloqué par le propre ministère qui a eu l'initiative, donc ça fait un non-sens.
0: Yves Bonnier-Vigé de Québec solidaire est arrivé un peu plus tard et n'était pas sur place au moment de notre passage. Et la ferme Le Caprivore de Bonaventure poursuit son virage entrepris pendant la pandémie. Les mesures sanitaires mises en place lors du confinement avaient réduit l'accès à plusieurs commerces. Vincent Olivier-Bastien, qui offrait ses produits cuisinés avec de la viande de ses chèvres, a dû rapidement trouver une solution pour garder son entreprise ouverte. La production animale a été mise sur pause devant l'incertitude du marché de la viande et la baisse d'achat des consommateurs. Vincent Olivier-Bastien poursuit par ailleurs dans la transformation alimentaire, mais en achetant désormais du porc chez un distributeur pour confectionner ses produits.
5: Donc, la production est en ce moment en pause. Il y a l'incertitude du marché de la viande, puis il y a d'autres projets là, qui sont en cours. Mais on est toujours là, dans l'alimentation. On fait de la saucisse avec de la viande de porc là, qu'on achète. On transforme aussi là, les produits de d'autres producteurs.
0: Et la stratégie de mise en marché a également changé.
5: On fait des marchés publics avec la saucisse qu'on transforme parce que avec la viande de chèvre, on avait développé une expertise en charcuterie. Donc, on a continué à faire de la charcuterie, là, mon équipe et moi. On en vend là, en épicerie, puis on en vend en marché public. C'est un produit aussi qu'on utilise là, dans nos traiteurs puis dans les cafétérias.
0: En effet, Vincent Olivier Bastien est concessionnaire de plusieurs cafétérias de la baie des Chaleurs depuis 4 ans. Son équipe et lui sont engagés à offrir des menus variés dans 4 écoles en mettant en valeur les produits gaspésiens.
5: Dans les cafétérias, on a vraiment une offre alimentaire variée qui utilise beaucoup de produits de la Gaspésie. Ça fait partie là, des valeurs de la ferme Le Caprivore de nourrir les Gaspésiens avec des produits de la Gaspésie. On utilise là, autant là, des céréales de la Gaspésie, des légumes, la viande. Cette semaine, c'est la semaine des institutions Mange Locale. Puis on va même servir des moules de Carleton en accompagnement.
0: Et Vincent Olivier Bastien est récipiendaire 2026 du prix Paul Haché remis à un chef de la région qui utilise avec fierté et conviction les produits de la gamme Gaspésie Gourmande. Le Parti québécois prend l'engagement d'améliorer les services de transport collectif et de transport adapté dans les régions rurales. Le PQ s'engage à améliorer l'offre et offrir un financement prévisible en transport adapté. La formation politique a répondu au questionnaire soumis par le directeur du regroupement des associations de personnes handicapées de la Gaspésie-les-Îles, Ghislain Gagnon. Le parti propose l'instauration de la passe mobilité qui donnerait accès au transport collectif partout au Québec, explique le candidat péquiste dans Bonaventure, Pierre-Luc Bugeaud.
6: Au niveau du transport collectif, de façon générale, c'est sûr que le Parti québécois a annoncé dès le début de la campagne sa passe mobilité à 95 $ par mois pour pouvoir faire bénéficier l'ensemble des gens du territoire, dont les utilisateurs du régime en Gaspésie.
0: En terminant, les bibliothèques rurales doivent être soutenues, avise le réseau Biblio-Québec. L'organisme demande aux partis politiques de s'engager à rattraper le retard de financement des dernières années. Alors que le taux d'inflation était de 53 % ces 20 dernières années, le financement des réseaux Biblio a augmenté de 9 % Or, depuis 20 ans, signalent les gestionnaires des services de prêt entre bibliothèques qui signalent que les heures travaillées, elles, ont diminué de 17 %. Mais voilà, c'est ce qui complète. On vous souhaite à tous et à toutes de passer une très belle soirée.
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Mercredi 23 septembre à 18h06. Un bon bonsoir à tous. Ici Renaud Lebrun et à nouveau, je vous souhaite la bienvenue à l'émission Les Belles Années. Émission, comme vous savez, consacrée au succès des 50 dernières années. Et ce soir, nous avons débuté avec le groupe Journey, la pièce Separate Ways. On poursuit maintenant avec Beau Dommage et je reviens avec des détails de la météo.

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Allons-y maintenant avec les détails de la météo. Eh bien, tout d'abord, ce soir et cette nuit sera dégagé avec un minimum de 6 degrés. Et pour demain, jeudi, c'est du soleil avec un maximum de 23. Même chose pour vendredi, ensoleillé, maximum de 21. Cependant, pour la fin de semaine, samedi, c'est nuageux, maximum de 18. Mais retour du soleil pour dimanche avec un maximum de 18 degrés. Les normales de saison, 15 degrés de jour, 5 pour la nuit. Et présentement, à 18h12, il fait un beau 15 degrés à l'extérieur de nos studios. Et on poursuit maintenant avec Kevin Parent.

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Et voilà pour Billy Idol avec sa pièce Flesh for Fantasy à 18h32. Et on poursuit maintenant côté francophone avec cette fois-ci Cassanade. Le temps de vous rappeler que vous êtes à l'émission Les Belles Années. Ici Renaud Lebreu et je vous accompagne jusqu'à 20h.

Et voilà un souvenir de 1987 de Bob Seger. On écoutait Shake Down et apparemment c'est un souvenir de 1985 de Simple Minds, la pièce Don't You Forget About Me. Et à 18h48, on poursuit maintenant avec quelques ballades, donc deux pièces en français, deux en anglais. Et on débute le tout avec le groupe Corbeau.

0: Et voilà pour deux belles pièces qui ont marqué l'année 1986. À l'instant, on écoutait Boston avec Amanda. Et auparavant, c'était le groupe Europe et la pièce Kerry. Et à 19h09, on poursuit avec les détails de la météo.
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0: Donc, à la météo pour ce soir et cette nuit sera dégagée avec un minimum de 6 degrés. Et pour demain, jeudi, c'est plein soleil avec un maximum de 23. Même chose pour vendredi, ensoleillé, maximum de 21. Des nuages pour samedi avec un maximum de 18. Mais retour du soleil pour dimanche avec un maximum de 18 degrés. Les normales à saison, 15 degrés de jour, 5 pour la nuit. Et présentement, à 19h10, nous avons perdu 1 degré depuis 18h puisqu'il fait 14 degrés ici à Carleton. Et on poursuit la deuxième heure de l'émission avec Gilles Valiquette.

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voilà, souvenir de 1979 du groupe ILO, la pièce Don't Bring Me Down. Et à 19h29, on poursuit maintenant côté québécois. Vous aurez droit au groupe Garoulou ainsi que Francine Raymond, mais on débute le tout avec le groupe Harmonium.

Et voilà pour Garoulou avec la pièce La danse de la limonade. Et à 19h39, on poursuit maintenant avec nos pièces un peu plus rock. Je reviendrai bien sûr avec le mot de la fin et on débute le tout avec AC/DC.

Et voilà, 19h53 minutes. C'est ici que se termine cette autre émission, Les Belles Années. Vous étiez bien sûr en compagnie de Renaud Lebreu, et ça depuis 18h. Et dès demain, 5h30, c'est Rock qui va prendre relève avec son émission AB au réveil. Et cette semaine, je laisse avec un beau souvenir de l'année 1984 du groupe Deep Purple, la pièce Perfect Strangers. Bonne semaine à tous, et on se reparle la semaine prochaine.

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1: La météo, c'est simple quand ça ne tient qu'à un mot. Il n'y a pas de pourcentage. Écoutez bien ça. Ce soir, cette nuit, un ciel dégagé, minimum de 6. Demain, jeudi, du soleil, maximum de 22. Vendredi, du soleil, maximum de 21. Samedi, des nuages, maximum de 17. Et dimanche, retour du soleil selon Environnement Canada et un beau maximum de 18 degrés.
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